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0: Il est 5h.
1: David Riffon avec vous pour ces informations. Les Diables Rouges respirent un but partout entre la Belgique et l'Égypte ce lundi soir à Seattle pour l'entrée en lice de la Belgique à la Coupe du Monde. Malmenés pendant une heure, les hommes de Rudy Garcia ont dû attendre l'entrée de Romelu Lukaku à l'heure de jeu pour forcer l'égalisation via un autobut égyptien. Sans plusieurs arrêts de Thibaut Courtois, l'Égypte aurait même pu inscrire d'autres buts. Au final, ce score de 1 partout contre l'adversaire présenté comme le plus coriace du groupe des Belges est assez logique. Il n'hypothèque en rien la qualification. On écoute le défenseur Nathan Engoy.
2: Bien sûr, on est un peu déçu parce qu'on voulait remporter ces 3 points, mais contre un adversaire difficile, on a su décrocher le nul à la fin. C'est le plus important, on a su marquer et il nous reste 2 matchs, donc tout est encore possible.
3: En quoi il était difficile cet adversaire?
2: On savait que c'était une équipe qui allait nous attendre derrière, et qui allait jouer en contre-attaque. Et ils l'ont plutôt bien fait avec Marmouche qui allait vite devant. Mais aussi, je trouve qu'on a perdu beaucoup trop de ballons faciles. Et on peut s'en prendre qu'à nous. Mais voilà, on va apprendre de nos erreurs et le prochain match, on va faire mieux.
1: Prochaine rencontre des Diables, ce sera dimanche contre l'Iran. L'ouverture d'un sommet du G7 à Évian, en France, c'était ce lundi. En fin d'après-midi, les dirigeants des grandes puissances industrialisées se réunissent au lendemain de l'accord entre États-Unis et Iran pour mettre fin au conflit au Moyen-Orient. Ce cadre d'accord, comme on le présente, a été signé électroniquement ce lundi soir et il devrait être formalisé et signé vendredi à Genève, en Suisse. Il prévoit, outre un cessez-le-feu, la réouverture du détroit d'Ormuz. Volodymyr Zelensky a une nouvelle fois proposé de rencontrer son homologue russe Vladimir Poutine pour enfin mettre fin au conflit en Ukraine. Cette fois, il propose une rencontre aux États-Unis. Le président ukrainien s'est entretenu par téléphone avec Donald Trump. Volodymyr Zelensky a déjà proposé de rencontrer en face à face son adversaire russe, mais le Kremlin n'envisage une telle rencontre qu'à Moscou. Un deal inacceptable en l'état côté ukrainien. En attendant, ce cadre d'accord au Moyen-Orient a détendu les marchés pétroliers. Dès ce mardi, le prix du diesel

0: passera à la pompe sous la barre des 2 euros, un prix qui n'a plus été atteint depuis le mois de mars. Soyez prudents, ces prochains jours, le thermomètre va prendre plusieurs degrés, plus de 30 annoncés pour jeudi et vendredi. L'Institut Royal Météorologique place d'ailleurs le pays en avertissement jaune pour les 3 prochains jours. La cellule interrégionale de l'environnement active, elle, la phase d'avertissement de son plan forte chaleur. Merci de nous suivre, où que vous soyez, passez une belle et douce nuit.
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4: On est le mardi 16 juin, bienvenue dans ce best-of du réveil de Typique. Gaëtan et Audrey débarqueront comme chaque jour à 6h pour une nouvelle émission. En les attendant, on va réécouter les meilleurs moments de celle d'hier. On va attaquer la journée aussi avec un maximum de good music. La suite avec Elena sur Typique.

0: Bon début de journée, bon réveil avec nous sur Typique. MGMT arrive dans la suite de la Good Music avant de les écouter avec leur morceau Electric Feel. Première séquence best-of de la journée.
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0: Ce week-end, David Guetta a donné une série de concerts au Stade de France. C'est historique car il ne l'avait encore jamais fait. David Guetta!
2: Non mais ça a été quoi cette dinguerie?
3: Mais attends, son Stade de France était une pure folie.
2: Hein. Il a fait donc 3 dates au Stade de France. Il a rempli 3 fois d'affilée le Stade de France. Déjà rien
3: de dingue.
2: Pour un DJ français, c'est juste incroyable comme performance. Et il en a profité pour inviter des guests pour venir le rejoindre, pour marquer un petit peu le coup. Alors on a commencé jeudi soir avec, s'il vous plaît, J-Lo ou Jennifer Lopez qui était là sur scène. Et c'est pas tout, il y avait Econ aussi. Non, mais les poils.
3: Et J-Lo, sur la scène, elle était dingue.
2: Non, mais
3: hein.
2: elle est magnifique, oh, quoi, cette nana.
3: Oh là là là là, mais quelle pêche. Ouais,
2: franchement, ça a été un gros succès. Il faut savoir que David Guetta et J-Lo s'entendent super bien et se croisent souvent à Las Vegas aussi, parce qu'ils ont des résidences, donc ils sont très très potes. Donc ça, c'était pour jeudi soir. Vendredi, on a eu droit à Bébé Rexha, qui était la spéciale guest. Évidemment, il a invité que des stars avec qui il a collaboré sur certains
3: sports. Ouais, il y a eu Morten, il y a eu Gel, il y en a eu plein.
2: Il y en a eu tout plein.
3: En première partie de David Guetta, le soir, il y a Armin van Buuren quand même. Donc,
2: non, mais rien que ça,
3: c'est pas mal.
2: Et puis le samedi soir, s'il te plaît, il y avait les Black Eyed Peas qui étaient là, qui ont clôturé le 3e concert. Et ils ont chanté I Got a Feeling.
3: C'était un truc de dingue.
2: Avec, sans faire G, évidemment. Elle n'était pas là. Et alors, ce que j'ai trouvé mignon aussi, c'est que samedi, il y a un de ses fils aussi qui était présent.
3: Ouais, Tim.
2: Tim Elvis. Il faut savoir qu'il est DJ. Il marche aussi sur les traces de son petit papa d'amour. Il a 22 ans et il commence à se faire un petit nom et une place quand même sur la scène électro ces derniers mois. Franchement, ça cartonne bien pour lui. Et donc, il a rejoint son papa sur scène. Et c'était mignon parce que David Guetta, vendredi, il a fondu en larmes. Et en fait, dans le concert, ce qui était sympa, c'est que, donc évidemment, il mixait ses plus gros titres, mais il revenait aussi à chaque fois sur le parcours, sur l'histoire de certains titres. On a pu un peu mieux comprendre son histoire. Il s'est adressé beaucoup à sa famille, à sa compagne, à son fils de 2 ans qui vient, d'avoir, il a 2 ans, mais je veux dire, tu vois, il était vraiment touchant, il était submergé par l'émotion, et nous aussi du coup sur les réseaux ça a cartonné.
3: Et David Guetta, il a eu droit à une surprise avant d'aller au Stade de France, avant d'entamer ses dates. Il a quand même eu droit à un petit message de Sophie Adnaud, l'astronaute française qui est en ce moment à bord de l'ISS. Écoutez.
4: Salut David, je suis Sophie Adnaud, astronaute de l'Agence Spatiale Européenne, et actuellement je suis à bord de la Station Spatiale Internationale. Ici je suis dans la cupola avec la plus belle vue, la plus insolite vue que j'ai jamais eue.
5: C'est incroyable.
4: Je tenais vraiment à t'envoyer ce petit message parce que ta musique m'a toujours accompagnée dans l'entraînement déjà. Et puis aussi le jour du décollage en fait.
2: Oh, c'est mignon, elle a écouté du David Guetta pour décoller. Ah bah tu m'étonnes, c'est plutôt sympa. Hein. T'imagines, t'as ça dans les oreilles et tu direction l'espace.
3: Et elle a dit qu'elle a écouté I'm Blue de FL65 et David Guetta, et donc avec Bébé Rexha évidemment. Et ça a une signification particulière puisque c'est les petits bonhommes bleus de l'espace.
2: Oui, c'est ça, c'est un petit clin d'œil au passage. Enfin, en tout cas, David Guetta a dit qu'il voulait se battre pour que chaque soir il se passe des trucs extraordinaires. Bah, moi j'ai envie de dire mission accomplie, mon gars, parce que franchement c'était une tuerie.
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0: On est le mardi 16 juin aujourd'hui. Bienvenue si vous venez de nous rejoindre dans ce best-of du réveil de Typique. Avant le retour sur le coup des 6 heures de Gaëtan et Audrey, on va comme tous les matins entre 5 et 6 réécouter quelques bons moments passés avec eux dans l'émission. On va aussi se faire du bien de bon matin avec plein de good music. Après cette boulette qui est arrivée à Paul Edwards, vous ne vous plaindrez plus jamais d'un retard de la part de la Poste.
1: La grosse boulette du jour ce matin est attribuée à la Poste britannique.
2: Ah, c'est fou là ce qui s'est passé en avril 2007. Il y a Paul Edwards qui a commandé un magazine pour jeunes parents. Tu sais, c'est les magazines que tu commandes et où tu as plein de petits conseils.
1: Bah oui.
2: Quand tu es sur le point d'avoir un petit bébé.
1: À l'époque, c'était très très connu ce genre de magazine.
2: Un peu la seule rêve que tu avais, il n'y avait pas vraiment internet. Pour trouver l'info, c'était dans ces magazines-là, donc c'est vrai que c'était précieux. Et donc, faut savoir qu'à l'époque, sa femme avait déjà un petit bébé et que son épouse attendait donc leur fils. Elle était sur le point d'accoucher. Sauf qu'ils n'ont jamais reçu le petit magazine en question, le magazine pour jeunes parents.
1: Et ça va, le bébé va bien.
2: Mais attends, pire, c'est là où est la boulette, c'est que non seulement ils n'ont pas reçu le magazine, de un, mais de deux, c'est qu'il est réapparu en 2026, 19 ans après. Finalement, c'est la Poste qui s'est dit, bah attends, on a un magazine, là, qu'est-ce que ça fout là? Et qu'ils l'ont envoyé du coup aux parents. Sauf que.
1: Ils l'ont retrouvé tout d'un coup.
2: Sauf que depuis, les deux enfants en question, ils ont 18 et 20 ans.
1: Donc ça va peut-être leur servir à eux pour le futur.
2: Pour leur progéniture, ouais, peut-être. Mais sinon, c'était un peu raté pour les parents à l'époque, quoi. C'était foutu.
1: Bah écoute, j'espère qu'ils ont quand même eu leurs petits conseils. Les petits conseils, par exemple, de papy-mamie,
2: mais
1: ça marche très bien aussi.
2: Moi, je trouve que c'est bien de donner un mode d'emploi, moi, une fois que t'es parent. Mais personne ne donne de mode d'emploi.
1: Mais non, non.
2: C'est compliqué à comprendre comment ça fonctionne parfois. Hein.
1: Moi, ma maman m'a toujours dit, il n'y a pas de bons parents et il n'y a que des parents qui font ce qu'ils peuvent.
2: Oui,
1: c'est vrai.
2: Faut se méfier, hein, parce que.
1: et chez nous, par exemple, si on égare un colis égaré qui n'est pas réclamé ou qui n'a pas d'adresse retour visible est envoyé à un centre d'envoi non distribuable. Et si personne ne se manifeste avec une preuve de suivi, le colis est ouvert pour essayer de trouver un indice sur l'expéditeur, le destinataire. Il y a vraiment des enquêteurs.
2: Il y a des inspecteurs gadgets.
1: Il y a des vrais enquêteurs qui essaient de retrouver. Ah bon. Et si on ne retrouve pas, il est détruit ou vendu aux enchères au profit de l'État après quelques mois.
2: Ils s'embêtent pas, eux. Et pourquoi pas au profit d'une association plutôt, ça aurait été sympa, ça.
1: Ah ouais, c'est vrai que ça peut être bien.
2: Au profit de l'État, tiens.
1: Tu savais qu'on pouvait acheter des vieux sacs de courrier. Certains collectionneurs s'amusent pour découvrir parfois des vieilles lettres.
2: Ah oui.
1: Tu peux acheter des vieux sacs de courrier.
2: Peut-être des lettres d'amour ou des trucs comme ça.
1: À fond.
2: Ah, c'est génial, ça. Comment on fait pour acheter des sacs comme ça?
1: À mon avis, tu dois te renseigner du côté de la Poste.
2: Non, je vais regarder.
1: Et à mon avis, tous les X temps, ils revendent des sacs de courrier que tu peux acheter. Donc voilà. J'espère que. Les enfants vont bien, qu'ils n'ont pas eu une enfance trop difficile.
2: Ouais, ils ont été jusqu'à 20 ans déjà, donc c'est que ça a été.
1: C'est que ça va.
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0: Merci d'être avec nous tôt ce matin. On continue avec de la good music et de Killers qu'on va retrouver avec Mr. Brightside sur Typique.
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0: mardi, bonne matinée avec nous sur Typique avant de poursuivre avec Sabrina Carpenter et son tube Tears. Dernière séquence best-of de la journée.
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0: Simon Cortison était avec nous hier matin avec une question. Pourquoi les couples se séparent toujours au début de l'été?
2: On a Simon Cortison ce matin avec nous. Salut Simon.
3: Salut Simon.
4: Salut les amis, ça va, vous allez bien?
3: Eh oui, et toi?
4: Trop bien. Très très bien. Bon les amis, moi, il y a un truc que je comprends pas. Je comprends pas pourquoi les couples se séparent toujours début de l'été. Pourquoi c'est aussi la même période à laquelle systématiquement les célibataires trouvent l'amour? Moi, j'ai l'impression que c'est une règle indéfectible. Début de l'été, soit tu tombes amoureux, soit tu tombes de haut, mais dans tous les cas, ton cœur trébuche. J'ai trouvé ce matin dans la douche, pas mal, hein. Malheureusement, ça pourrait être aussi le titre d'un album de Ben Mazué. Bon. Moi, je trouve ça compliqué de larguer quelqu'un en début de l'été, c'est pas cool. Tu vois, je veux dire, vous avez traversé l'hiver ensemble, la pire période de l'année où tu vois l'autre en pyjama une pièce avec une haleine de raclette et de bronchite. Vous avez survécu au mois de novembre qui met une ambiance, tu sais pas si c'est un mois de l'année ou une crémation. Et là, premier rayon de soleil, premier 30 degrés, tu largues l'autre. C'est non. Enfin, je veux dire, c'est comme abandonner un marathon à 50 mètres de la ligne d'arrivée. C'est quoi ça? T'es réconforté quand il faisait froid. Maintenant, tu veux plus de moi. Je suis quoi? Moi, je suis un gratin dauphinois. En plus, mauvais timing. Là, il y a mon meilleur ami qui s'est fait larguer. Et moi, j'ai rencontré quelqu'un. Ça veut dire que le jour où j'étais censé avoir un date, j'ai reçu un message de mon pote qui me proposait un bowling. Il était 9h30. Ce qui est clairement un appel à l'aide, hein, parce que mon pote connaît très bien les heures d'ouverture du bowling. Aussi clairement un appel à l'aide, enfin bref. Et donc évidemment, priorité à mon pote, j'ai été le consoler, mais je me suis dit, si je le console efficacement, vite fait, bien fait, je peux peut-être quand même aller à mon date juste après. Les amis, j'ai mis le paquet, je l'ai mis all-in, mon pote. Cocktail en terrasse, resto, cinéma, dentiste, détartrage, j'étais tout son pote, j'étais sa mutuelle. On a fini à la fête foraine, je l'ai mis sur les trampolines, c'est avec les élastiques, là, franchement, voir un homme de 31 ans sauter à 3 mètres du sol comme ça avec les larmes qui rebondissent, c'est comme le t-shirt de Gaëtan, c'est pas beau à voir. Et du coup, après on a été au tir à la carabine, il s'est mis le canon en bouche, on n'a pas gagné la pluche, ça m'a énervé. Bon, malgré tout ça, il continuait de pleurer, je lui ai dit c'est pas grave Théo, lâche, t'as le droit de pleurer, t'as le droit de pleurer, jusque 21h, t'as le droit de pleurer. Mais après, voilà, pleure la tête là en bas, ça coulera plus vite. Mon date s'est bien passé, hein, franchement tout s'est bien passé. Quand elle parlait, j'avais le cœur qui palpitait, j'avais l'impression d'avoir bu 5 Red Bull ou d'avoir reçu une lettre de My Minfin. Elle était tellement jolie, vraiment à un moment donné, je me suis perdu, j'ai déconnecté de ce qu'elle me disait, le son s'éloignait tout doucement, comme ça elle était genre là. Oui, moi je pense que je. Elle est revenue, elle m'a dit voilà, je sais pas ce que t'en penses. Et moi, je savais pas quoi répondre et on s'est tous retrouvés dans cette situation. On se dit putain, mais je dis quoi si pour pas que l'autre capte que j'écoutais pas. Et j'ai trouvé la phrase passe-partout, les amis. La phrase, elle est très simple, c'est m'en parle pas. Ça marche à tous les
3: coups. C'est vrai, ça, c'est pas con.
4: Audrey, dis-moi n'importe quelle phrase qui te passe par la tête, vas-y.
3: Bon, elle est pas top ta chronique aujourd'hui.
4: M'en parle pas. Tu vois, c'est juste une question.
3: Ah ouais, ça marche, ça marche.
4: À la fin du verre, par contre, elle m'a juste dit, par contre, moi, je veux rien de sérieux. J'ai dit, moi non plus. Alors qu'on sait très bien que quand on dit qu'on veut rien de sérieux, ça devient sérieux. Hein. Deux semaines plus tard, vous débattez pour savoir si ce sera plutôt terracotta ou verso dans la chambre de votre futur gosse.
3: Aïe, aïe, aïe.
4: Et puis en vrai, c'est débile cette phrase. Ça veut rien dire, ne rien vouloir de sérieux. Avec quelqu'un, ça veut dire quoi? Tu mets des lunettes top, des palmes, tu fais l'amour sur des coussins péteurs, qu'est-ce que ça veut dire? Bonjour à l'eau, tu lui dis tire sur mon doigt, je veux dire ça veut rien dire. Et juste avant qu'on se quitte, je lui ai dit bon, en tout cas, moi ça me dit bien d'être ton gratin dauphinois, et je crois que c'est bien parti parce qu'elle m'a répondu m'en parle pas.
3: Aïe, aïe, aïe, bravo.
2: Simon Cortison, mesdames et messieurs, qui nous a fait le plaisir d'être avec nous aujourd'hui à la place de Sacha.
3: Et dédicace à tous les célibataires.
2: À fond.
4: Les gens qui sont mis en couple récemment. Ça
3: ouais, voilà, ça va aller.
2: Bon, Simon, on espère te retrouver prochainement dans le réveil de Typique. Hein.
4: Bah oui, moi aussi. Okay. Je touche du bois.
3: Merci.
2: Allez,
3: Simon,
2: du contreplaqué.
3: À très vite. Merci, hein. Et on peut revoir tout ça sur Ovio, évidemment, c'est dispo en podcast.
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Bientôt 6h, Gaëtan et Audrey arriveront dans quelques minutes pour le réveil de Typique. Avec jusqu'à 9h, vous ferez comme tous les matins le plein de bonne humeur, de good music et de cadeaux. En jeu pour vous tout au long de cette semaine, des packages Hisense pour vivre la Coupe du Monde de foot dans des conditions extraordinaires. Bonne chance pour ça, passez une belle matinée sur Typique.

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0: Ah ben voilà. Ah ben voilà, il va être 6h. Audrey n'est toujours pas là. Et ouais, on a fait la fête hier, on était à Charleroi avec vous, on vous en reparlera, c'est promis. Allez, bon réveil, il est 6h. Bon, on va commencer sans elle? Bah évidemment que oui. Une demi-heure de musique, là, avec dans cette demi-heure, Thomas Hamilton. Il y aura les bébés brunes. Je peux pas m'empêcher, désolé. Il y aura aussi Belle Laquée. Allez, courage, si vous êtes dans le même état que nous aujourd'hui après le match Égypte-Belgique, Belgique-Égypte, je sais plus, mais voilà. On va en reparler aussi de ce match. À 6h, on s'informe aussi. L'essentiel de l'actu, c'est avec Mario. Bonjour Mario.
1: Bonjour Gaëtan, bonjour à tous. Les Diables Rouges bousculés, malmenés par les Égyptiens hier soir. Premier match de la Belgique dans la Coupe du Monde de football. Score final, un but partout. Les Diables ont été menés une bonne partie du match. Romelu Lukaku a forcé l'égalisation. Les Égyptiens ont marqué contre leur camp à la 66e minute de jeu. Dans l'autre match du groupe des Belges, l'Iran et la Nouvelle-Zélande ont également partagé deux buts partout. Aujourd'hui, la France entre en scène et jouera contre le Sénégal et le tenant du titre, l'Argentine de Lionel Messi, sera opposé à l'Algérie. Une manifestation à Namur ce matin, notamment pour défendre les services publics. Les syndicats FGTB et CSC organisent l'action pour dénoncer les mesures budgétaires du gouvernement wallon. Les syndicats critiquent le mépris du dialogue social. Le collectif d'enseignants Mars Attack sera présent également. Quelles seront les peines de Paolo et Antonino Falzone? Les débats commencent aujourd'hui devant la cour d'assises du Hainaut à Mons. Paolo Falzone risque jusqu'à 30 ans de prison au maximum. Il a été reconnu coupable de 7 meurtres et 79 tentatives de meurtre lors du carnaval de Stripy-Brackney en 2022. Le passager du véhicule Antonino Falzone encourt lui 2 ans de prison. Il a été reconnu coupable de non-assistance à personne en danger. Le thermomètre, lui aussi, va commencer à s'emballer à partir d'aujourd'hui. Toute la Belgique est d'ailleurs placée en avertissement jaune pour les fortes chaleurs et les pics d'ozone. Jeudi et vendredi, les températures devraient dépasser les 30 degrés. Et puis le président ukrainien attendu ce matin à Évian en France. C'est là que se tient le sommet du G7 qui rassemble les dirigeants des 7 grandes puissances. Volodymyr Zelensky participera aux discussions du jour et espère décrocher un tête-à-tête avec Donald Trump.
0: Merci, merci beaucoup Mario. À dans une heure pour l'essentiel de l'actu.
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0: Allez, à 6h02, on fait un petit point sur la météo. En première partie de matinée, une zone de pluie éparse concernera le sud du Sion sans Brémeuse.

0: avec des températures jusqu'à 17 degrés ce matin. En cours de matinée, la zone de pluie se décalera vers la Gaume. Et cet après-midi, retour d'un temps sec sur tout le pays. Ça va commencer à grimper du côté du thermomètre jusqu'à 25 degrés aujourd'hui. On est reparti. Olivia Rodrigo est de retour avec de la nouveauté. Si vous êtes fan, restez bien là parce qu'on va vous en reparler dans le réveil du typique. Elle revient avec un nouvel album et on va tout vous expliquer. On vous fera écouter même un petit extrait. En attendant, il y a de la musique rien que pour vous. Voici Thomas Hamilton et She Wants Me. C'est belge. C'est une révélation belge typique. Il est 6h03. Bienvenue.
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0: Bon réveil. Ah, il est 6h05. On espère que vous allez bien ce matin. Bébé Brune, ça vous va pour la suite de la musique?
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1: Là, elle se dit, ça va peut-être passer.
0: Oh, ça n'a rien vu. Hein. Vous avez pas vu, vous avez pas entendu, c'est notre secret.
1: Non, mais... Bonjour tout le monde.
0: Oh, et mon père m'a toujours dit, hein, quand tu sors, tu sais travailler.
1: Oh là. Ça va être compliqué ce matin.
0: Ça pique un peu, hein, les petites sorties comme ça, mais bon,
1: ah oui.
0: C'est pour la bonne cause, c'est quand même pour le match des Diables. Hier, bon, ils n'ont même pas été foutus de
1: Attends,
0: gagner.
1: Donc on débriefe ça tantôt.
0: Mais ça m'énerve. Hein.
1: On va débriefer ça tantôt. Hein,
0: tantôt, tout à l'heure, tout à l'heure. Et on espère que vous êtes en forme.
1: Mais oui.
0: En tout cas, on va se réveiller tous ensemble ce matin. Soyez les bienvenus.
1: Dites-nous déjà ce que vous avez pensé de ce match. 0471-200-300, on va débriefer un peu vos petites réactions dans quelques instants. J'ai vu pas mal de réactions passer sur les réseaux sociaux. On va en reparler. Comment tu te sens, toi?
0: Bah, ça va. Écoute, il faut le temps de se réveiller, quoi. J'ai pas dormi en fait. Et en fait, tu sais, comme je suis gentille, j'ai dormi dans le canapé.
1: Ah oui, non.
0: Pour pas réveiller deux fois mon mec.
1: Ouais, tu dors pas bien.
0: Eh ben non, on dort pas bien. Voilà, c'est testé et non approuvé.
1: Eh ben voilà, au moins t'as testé ton canapé.
0: C'est ça.
1: Les siestes, ça va dedans?
0: Les siestes, ça va, mais dormir toute une nuit, c'était pas la bonne idée. Quoi.
1: Ah, toute une nuit, t'as dormi 3 heures direct.
0: Ah, bah oui, voilà. Et toi, ça va?
1: Ah ben écoute, non. Je suis déboîté. Je ne sais plus où est mon bras, ma jambe. Et enfin voilà.
0: Bon, écoute, on va remettre tout ça dans l'ordre. C'est comme un monsieur patate ce matin.
1: Oui, eh ben c'est exactement ça. Bon, on est. Le 16 juin, il est 6h passé de 16 minutes et le 16 juin 1989 sortait un gros film au cinéma qu'on a tous connu.
0: Ghostbusters, évidemment.
1: Ouais.
0: Oui, oui, oui. Moi, rien que la musique, j'adore.
1: Ah, mais j'adore. Et elle a été remixée plein de fois. Elle a été utilisée dans plein d'occasions.
0: Bon, après, quand il pense deux secondes, c'est quand même des chasseurs de fantômes qui chassent les fantômes avec des aspirateurs.
1: Mais oui, mais en même temps, c'était en 1989.
0: Hein, donc, à mon avis, lui aussi, le réalisateur, il avait dormi 3 heures. Parce que pour avoir une idée pareille, tu vois, pour aller inventer un truc comme ça.
1: Et tu sais qu'à la base, ça s'appelait pas du tout Ghostbusters. Hein.
0: Ça s'appelait comment?
1: Ça s'appelait Ghost Smashers.
0: Ah, Smashers. C'est pourquoi ils ont changé.
1: Les mâcheurs de fantômes.
0: Ah, parce qu'ils les mâchaient plus ou quoi? Ils les aspiraient. C'est pour ça?
1: C'est ça.
0: Ah bah écoute.
1: Ils ont trouvé un Dyson sur la route et voilà. Ils se sont dit.
0: Et ils ont essayé même une version féminine de Ghostbusters, mais ça n'a pas marché. C'était un flop total, quoi.
1: Non, moi j'aime l'original. Évidemment.
0: En 2016, oui, l'original. Et puis il y avait moi surtout le dessin animé. Moi je regardais le dessin animé quand j'étais petite de Ghostbusters.
1: Évidemment.
0: C'était pas vraiment
1: moi
0: le
1: aussi.
0: Film, moi c'était plus le
1: et
0: dessin.
1: Et j'avais la petite voiture de Ghostbusters.
0: Ah, il y avait une voiture Ghostbusters?
1: Ouais, il y avait une voiture Ghostbusters.
0: Oh waouh.
1: Ouais, je l'avais en modèle réduit.
0: C'est la classe, oui, je suis équipé, dis donc.
1: C'était trop bien. Bref, on se souvient ce matin de Ghostbusters qui est sorti en 1989. Ça fait 37 ans quand même. Hein.
0: 37 ans. Allez, boum, le coup de vieux. Voilà, comme ça, de grand matin.
1: Sorti un an après ma naissance.
0: Ah bah. Oh, un an après ma naissance.
3: Oh, oh, oui. Oh, on va s'écouter de la musique de jeune.
0: Oh, ça va être quoi?
3: Les bébés brunes.
0: Oh, ça super.
3: Avec dis-moi.
1: On va être en roue libre ce matin, on vous prévient. Ça va pas aller du tout.
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0: Restez bien là dans quelques instants. Il y a Imagine Dragons qui arrive. Et puis on reparlera de Nico, le compagnon d'Audrey. Qui, voilà, il s'est passé quelque chose hier soir en rentrant du match. On vous explique tout ça, mais avant.
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0: Avant, on va quand même parler musique. Parce qu'on aime vous parler des artistes qu'on vous diffuse sur Tipeee. Elle est de retour, ça y est. Olivia Rodrigo.
2: Ouais, Olivia Rodrigo qui vient de sortir son troisième album. Et je vais pas dire le titre parce que c'est beaucoup trop long. Attends, c'est You Seem Pretty Sad for a Girl So in Love.
0: Oui, c'est vrai que c'est long.
2: C'est carrément une phrase, quoi.
0: You Seem Pretty Sad for a Girl So.
2: C'est vrai. Mais tu vois, je t'avais dit de pas te lancer, t'écoutes.
0: Non, non, c'est vrai.
2: Non, mais blague à part, on est trop contente qu'elle soit de retour avec un nouvel album, de nouvelles chansons à découvrir. Et alors, elle a fait une interview et elle a balancé un petit truc perso sur elle qu'on savait pas. Mais il faut savoir que Olivia Rodrigo, elle a un petit souci d'audition. Elle est à peu près sourde à 60% de l'oreille gauche. Donc en fait, si tu viens t'asseoir à côté d'elle de ce côté-là et que tu t'essayes de lui dire un truc, elle va pas comprendre
0: c'est
2: ce que tu dis.
0: C'est pas évident hein, pour une chanteuse, ceci dit, d'être sourde d'une oreille.
2: Je me suis dit quand même, c'est être malentendante, ouais, tu vois, en étant une artiste dans un studio quand tu dois enregistrer, etc. Ça doit pas être aussi facile que ça. Et donc, comme quoi, hein, même si t'as une petite difficulté parfois, si tu t'accroches, ça donne quelque chose d'incroyable. Hein.
0: Elle en parle dans une de ses chansons, dans What's Wrong With Me, Qu'est-ce qui ne va pas chez moi ? Ça, c'est un nouveau titre qui est notamment disponible sur son nouvel album.
2: Et ce que j'aime bien sur son nouvel album, c'est qu'il y a deux parties, si tu veux. Il y a une première partie, c'est un peu le conte de fées. Et puis après, elle y va à la pelleteuse pour démonter toutes les fondations. Hein. C'est-à-dire qu'elle se lâche dans la deuxième partie. Mais je trouve ça sympa. C'est extrêmement bien fait, franchement. Les premières chansons, elles sont très cute. C'est inspiré un peu de ses premières relations, quand tout est rose, quand t'as des petits papillons dans le ventre, tu vois, que tout est beau. Et puis la seconde moitié, là, c'est quand le rêve tombe un peu à plat.
0: T'en es où, toi ?
2: Et que t'as la vraie vie. Donc, moi, je suis dans mon petit conte de fées. Ah, oui. Toi aussi, non ?
0: Bah évidemment, encore heureux.
2: Bah oui, bah t'es en début de relation en plus, tu vas quand même pas me dire que t'es déjà dans le creux de la vague.
0: Oh non, avant d'arriver dans le creux de la vague, tu sais, il m'en faudra beaucoup.
2: Ah, elle parle même de séparation hein, quand on est à l'âge adulte, etc. Ouais. Donc franchement, c'est un album très centré sur l'amour et sur les relations humaines.
0: Alors c'est un peu cliché de dire ça, mais elle le dit elle-même, c'est vraiment l'album de la maturité où elle se livre, où elle parle d'elle. Donc si vous êtes fan d'Olivia Rodrigo, cet album s'appelle donc.
2: C'est pourquoi tu me. Allez, You See. I'm pretty sad for a girl so in love.
0: Yes!
2: Yes!
0: Magnifique.
2: For sure.
0: For sure. Et for sure, on se l'écoute.
2: For sure.
0: Avec Drop Dead, c'est maintenant, c'est sur Tipeee.

0: Another, c'est ce qui arrive dans quelques secondes sur Tipeee. On espère que tout va bien pour vous ce matin. Courage.
1: Hello tout le monde.
0: Hello everybody, how are you? Ce matin, à mon avis, vous avez la tête dans le bed pour ceux qui ont regardé le match.
1: Eh oui, il y a de grandes chances, un peu comme nous. T'as été couché à quelle heure?
0: J'ai été me coucher à 1h du matin.
1: Ouais, pareil.
0: Bah oui, le temps de faire la route et tout, parce qu'on était à Charleroi hier avec nos auditeurs pour ceux qui avaient gagné des accès. Donc on a regardé le match ensemble. Franchement, c'était très sympa. On a passé un chouette moment au quartier d'été. Mais c'est vrai que du coup, bah, c'est la rançon du lendemain.
1: Et quand tu es rentré, toi tu es rentré, tu t'es glissé tranquillement dans ton canapé parce que tu voulais pas réveiller ton mec.
0: Tu es gentil quand même.
1: Sauf qu'il t'a quand même envoyé un message.
0: Attends, à 2h du mat, en fait, j'ai vu en me réveillant ce matin aux alentours de 5h que j'avais reçu un message de lui à 2h du mat, mais qu'il a supprimé par après. Donc à mon avis, le paye, comme il est là.
1: Le paye.
0: Il s'est dit, oula, attends, meuf, il est 2h, elle est pas rentrée. Qu'est-ce qu'elle fout? Donc il a dû me faire un message, à mon avis, incendiaire, genre, t'es où? Et puis il s'est dit, il a dû capter qu'en fait j'étais rentrée, que j'étais dans le canapé, et là il a vite supprimé en disant, oula, faut vite que je retire.
1: J'adore.
0: Jaloux qu'il est. Bah.
1: Bah non, c'est pas jaloux, c'est inquiet.
0: Oui, c'est ça.
1: Si
0: alors
1: tu...
0: ça,
1: non,
0: c'est ça, une... c'est l'excuse de tous les jaloux pour non, te justifier.
1: Une... Si tu ne préviens pas que tu rentres plus tard, fatalement on s'inquiète parce qu'on se dit, elle a peut-être eu un accident, elle a peut-être eu un problème.
0: Et toi, t'es son avocat personnel ou quoi?
1: Mais non, mais c'est vrai.
0: C'est pas possible. Hein. Souviens-toi et dans quel camp t'es, toi.
1: Non, mais moi quand je sors, si je rentre plus tard, j'envoie d'office un message pour que l'autre personne soit rassurée.
0: Mais bon, tu dors. De toute façon, il allait pas le voir avant ce
1: mais
0: matin.
1: Mais justement, si tu te réveilles en pleine nuit.
0: Mais qui fait
1: paniquer.
0: Ça déjà, se réveiller en pleine nuit?
1: Tout le monde.
0: Dormez, je ne sais pas moi.
1: Il y a Delphine qui était avec nous hier soir. Salut Delphine.
0: Oh, comment ça va Delphine?
2: Hey, coucou les amis, vous allez bien?
0: Mais écoute, on dirait qu'il ne s'est rien passé pour toi, c'est une blague, t'es super en forme.
2: Ouais, mais j'ai aussi l'habitude de me lever tôt, donc voilà.
1: Ouais, mais nous aussi, t'as l'habitude, mais quand même.
0: Il y a un indice, hein, nous aussi, mais là, ça pique ça te pique même pas un petit peu les yeux? Que dalle!
2: Si, évidemment que ça me pique un peu, mais bon, voilà, une bonne douche froide, une douche chaude, un petit déj, et hop, c'est parti.
0: Et hop, là, c'est parti.
1: Bon, hier, t'es venue avec une copine, hein, c'est ça, toi, Delphine?
2: Ouais, avec une copine, et franchement, c'était une super soirée. Merci pour l'organisation, c'était.
1: Avec.
2: Top, la fille était géniale.
1: Grand plaisir, ma Delphine.
0: Ah, franchement, on a passé un bon moment avec toi. Bah, puis, c'est cool
2: et
0: aussi.
2: Alors, oui. Audrey, merci pour la terre de Charleroi, parce que l'endroit était vraiment super cosy, magnifique, et puis l'ambiance le soir.
0: Ah, c'est beau, hein?
2: Vraiment. Incroyable.
0: Ah, tu vois, parce que j'arrête pas de dire que c'est beau Charleroi, Gaëtan me chérit tout le temps. Bah,
1: non, mais c'est vrai que là c'était bien, franchement.
0: On a passé
1: super.
0: Un bon moment, et d'ailleurs, ils continuent de diffuser les matchs dans les prochains jours, donc pourquoi pas.
1: À fond.
2: Oui, mais vraiment, c'est un bel endroit.
1: Ah, bah écoute, Delphine, on voulait te souhaiter beaucoup de courage pour ce matin.
0: Courage pour ta journée.
2: Merci, vous aussi.
1: Bisous.
2: Bonne sieste.
1: Merci Delphine.
0: Bisous.
1: Salut, ouais,
2: bisous.
1: La sieste ce matin, elle va faire du bien.
0: Ouais, je pense.
1: Bisous.
0: Il y a Bruno sur le WhatsApp aussi qui a réagi par rapport au match de Diable.
1: On l'aura tout à l'heure parce qu'on va débriefer ce match avec vous à l'antenne dans le réveil de Tipeee. En attendant, Another, c'est prévu maintenant. Mais avant ça, on va aussi parler de la boulette. Tiens, dans quelques instants, qui est attribuée à une école.
0: Ouais, l'école qui a mis tous les parents en PLS pendant la fin de s'y faire. On vous dira ce qui s'est passé.
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1: 6h30, du côté des routes, c'est fluide, rien à signaler. On vous informera de vos conditions de circulation un peu plus tard dans l'émission. Chose première, chose due, allez hop, on bouge.

0: Un artiste qu'on aime beaucoup, c'est un artiste typique. Révélation belge, Alex Germis, Rhythm of the Life. Et puis il y aura Charlotte Cardin avec The Way We Touch. Charlotte Cardin qui est méga fan d'une certaine Céline Dion.
1: Salem.
2: Oups, la boulette.
0: Mais justement, on s'intéresse à ceux qui font l'actu, mais pas toujours pour les bonnes raisons. On s'intéresse à la grosse boulette du jour et elle est attribuée à une école à cause de Céline.
1: De Céline. Céline, tabarnacle, dit, elle a un peu foutu la zizanie là dans une fancy fair. Ça s'est passé en Bretagne.
0: Ça ne va pas du tout. Alors, Céline Dion qui a foutu la zizanie dans une fancy fair. Si vous ne comprenez pas, c'est normal.
1: Mais vous allez comprendre. En fait, non, elle n'a pas fait de concert dans une fancy fair. Sait-on jamais, ça aurait été très cool, cela dit, mais c'est pas ça qui s'est passé. En fait, il y a une école primaire de Bretagne qui a fait une. Tu sais, la fameuse tombola qu'il y a toujours au fancy fair. T'achètes un petit ticket, puis après,
0: j'adorais les tombolas quand j'étais petit. Moi, j'adorais
1: toujours
0: ça.
1: C'est sympa, puis c'est un moyen pour l'école d'avoir un petit peu de sous pour l'année, pour pouvoir investir tout ça. Sauf que là, les carnets de tickets se sont arrachés beaucoup plus que les années précédentes. Ça a été une folie. Ils ont été complètement dépassés parce qu'il y a même des gens en dehors de l'école, à savoir les gens du village, qui ont voulu acheter des tickets. Ça a dépassé. Enfin,
0: ah oui.
1: Ils ont été complètement submergés. Pourquoi ? Parce que le premier prix, c'était 2 places VIP pour assister à un des concerts de Céline Dion.
0: Ah ben tu m'étonnes.
1: À Paris, à l'automne prochain. C'était une dinguerie. Et les gens étaient à deux doigts de se taper dessus, quoi. Vraiment.
0: Attends, ceci dit, quelle bonne idée pour l'école, hein, parce que ces billets, en fait, c'est une maman qui les avait chopés.
1: Ah, la maman, elle a gagné des points, là.
0: Ouais, c'était un pack de plusieurs places. Elle a décidé de les céder à l'école et de les revendre pour le prix coûtant.
1: Ouais.
0: Et donc, du coup, ça a fait beaucoup de bénéfices pour l'association de parents, l'association de l'école.
1: Bah, tu m'étonnes. Attends, j'ai regardé un peu le nombre de tickets vendus. D'habitude, ils sont autour des 3 000, 5 000 tickets. Et là, ils ont vendu 10 000 tickets.
0: Oh, c'est énorme.
1: C'est une toute petite école, en plus.
0: En fait, c'est une boulette positive. Finalement.
1: Ouais, ça part d'une boulette, mais après, oui, mais enfin, la boulette, c'est que les gens étaient un petit peu tendus quand même sur place et que ça se bagarrait.
0: Donc, quand j'ai vu comment tu te bagarrais toi pour avoir des places pour Céline.
1: Bah tu m'étonnes, enfin, tout le monde s'est bagarré pour aller voir des places pour Céline. Mais c'est vrai qu'à une fancy fair, tu t'attends tellement pas à gagner ça a été un peu la dinguerie.
0: D'habitude tu gagnes une gourde
1: cafetière.
0: Une cafetière ou une gourde du magasin du coin.
1: À la tombola de la fancy fair de mon beau-fils, c'était des cafetières. Voilà.
0: Et t'en as gagné une
1: et
0: ou pas?
1: Et tu sais quoi, personne ne s'est battu pour l'avoir.
0: Tu m'étonnes. Quoique pour la matinale, ça pourrait être pas mal.
1: Un petit café le matin, ça fait bien quand même.
0: À fond. Avec de la musique, c'est encore mieux. Charlotte Cardin et The Way We Touch, 6h39. Soyez les bienvenus. Si vous êtes dans le même état que nous, courage, on est avec vous.

0: What Makes You Beautiful. C'est les One Direction qui arrivent. Et ça veut dire, c'est un peu pour toi, hein.
1: Ça veut dire quoi?
0: Ça veut dire qu'est-ce qui te rend aussi jolie.
1: Quelle bonne blague.
0: Enfin, je parle pas d'aujourd'hui, hein.
1: T'as pas vu ma tête? Elle est gonflée.
0: Justement, je parlais pas d'aujourd'hui.
1: En plus, je vois pas. Mes yeux ne veulent pas s'ouvrir correctement.
0: Non, mais ça va. Franchement, pour quelqu'un qui a dormi 3 heures, t'as une belle tête, hein.
1: C'est gentil, tu sais parler à tes collègues.
0: Bah ouais, non, mais vraiment.
1: Fort, il est fort, hein, celui-ci, hein.
0: On est fiers.
1: On est fiers.
0: Franchement. Bon, elle scrolle tous les jours pour vous ramener le meilleur des réseaux sociaux. Ah bah, c'est des days.
1: Eh oui, mais même hier, j'ai scrollé. Qu'est-ce que tu crois? Ok, il y avait un match. Bah d'ailleurs, en parlant de match, je suis tombée sur une vidéo du roi, notre roi, Philippe, qui soutient à fond l'équipe belge. Il a même passé un petit appel comme ça, vite fait, au calme dans son salon.
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0: Bravo les garçons, c'était super. 6h49, bienvenue sur Tipeee si vous venez juste de vous brancher. On est là avec Gaëtan. Dis bonjour.
1: Bonjour.
0: Bonjour. Bon, c'est Audrey, bonjour. Et Pierre Demar aussi, c'est du Belge qui arrive avec Je pense à vous sur Tipeee.
1: Vous le savez, elle adore scroller, elle vous ramène le meilleur des réseaux sociaux et tu es tombé sur une vidéo de notre roi.
0: Oui, le roi Philippe, qui a tenu à apporter son soutien au Diable Rouge. Et en fait, il y a une vidéo qui a été publiée par l'Union Belge de Football, où tu vois, bah, en fait, le roi Philippe qui, au calme, en fait, bah, appelle hein, l'équipe à hein, écouter ce qui s'est passé.
2: Bonjour.
3: Bonjour, c'est
2: Monsieur Garcia, je suis très content de vous voir. Il paraît que vous chantez très bien la Brabançonne, avec beaucoup de cœur. C'est magnifique, comment vous sentez-vous ?
3: On se sent très bien, les joueurs vont bien, l'ambiance est bonne, on travaille de manière sérieuse et studieuse. Donc je pense qu'on est prêt.
2: Vous êtes plus dans le jet lag ?
3: Encore un petit peu, les coachs c'est moins important, mais les joueurs ça va.
0: Bah, c'est sympa donc que le roi prenne le temps d'appeler. Après j'ai l'impression que je sais pas pourquoi le roi Philippe essaye de se moderniser un petit peu dans sa communication.
1: Ah oui.
0: Parce que l'année dernière, vous vous souvenez, il avait fait aussi la fameuse série Le roi répond à vos questions là. Et alors tu pouvais envoyer tes questions, il y avait quelques questions qui étaient sélectionnées par le palais et le roi y répondait, ce qui était une nouveauté totale.
1: Hein. Le roi se met presque à faire des TikTok quoi.
0: Enfin nous nous emballons pas, s'il pouvait, enfin quoique il a la place avec la queue. Hein. T'as vu le jardin qu'il a? Il peut te faire des pestacles là-dessus.
1: Non mais moi je trouve ça super chouette parce que la famille royale en général ne s'exprimait pas sur les réseaux sociaux.
0: Non, ils étaient discrets.
1: Et là, ça commence à se faire. Bon, à mon avis, il est un peu poussé par les enfants de la famille royale qui ont tous des réseaux sociaux et sont en privé. Hein. Sauf Aymeric, le fils de Laurent, qui adore se montrer en train de faire du golf devant des voitures de luxe, etc.
0: Ah, j'ai été voir un petit peu, j'ai été scroller du coup son truc à Insta. Ça va la vie hein, de prince, hein, c'est plutôt pas mal.
1: Oui, mais ça on le sait déjà.
0: Oui, mais c'est marrant parce que d'habitude ils font ça discretos quoi. Lui, Aymeric, il est à fond. Hein.
1: Mais en même temps, t'es en 2026. Je veux dire, voilà, personne n'est dupe. Tout le monde sait qu'ils ont une. Alors, je sais pas s'ils ont une belle vie, ceci dit, parce que ça doit pas être évident de tout le temps représenter le pays.
0: Oui, c'est vrai.
1: Mais voilà, ils profitent un peu de leur vie aussi. Et donc moi je trouve ça cool qu'ils arrivent sur les réseaux sociaux, qu'ils communiquent avec les gens. Ça nous donne une espèce de proximité avec eux, moi je trouve.
0: Ouais, proximité, ça s'arrête là. Parce que moi quand je vois ce qu'il fait au quotidien, il est sur des yachts à Monaco et tout. Enfin tant mieux pour lui, mais bon on n'est pas hyper proche de lui quand il fait ça.
1: Ouais, hein, mais ça fait rêver, c'est chouette à voir. Tu sais que toutes les familles royales elles font ça. Tu prends la famille royale d'Angleterre, ils ont une vie encore plus faste que la nôtre.
0: Oui, mais je crois pas qu'ils soient sur Instagram. Je sais que le prince Harry il est sur Insta, parce que c'est comme ça qu'il a.
1: Ouais.
0: Il a pécho Meghan.
1: C'est
0: comme ça qu'ils se sont parlé. Mais par contre, on a regardé, parce que tous les enfants de Laurent ou de Philippe sont sur Insta, sauf Elisabeth.
1: Ah oui, c'est vrai.
0: On n'a pas trouvé.
1: C'est vrai qu'on
0: peut-être
1: l'a pas
0: qu'elle
1: trouvé.
0: Y est, mais à mon avis, elle est plus discrète.
1: En même temps, elle vient de terminer ses études à Harvard. Voilà, elle a dû se faire discrète, elle aussi.
0: Parce que dans leur nom sur Insta, ils ont tous DB de Belgique.
1: Oui, mais elle a peut-être un petit pseudo, Petit Chaton 24.
0: Elle a peut-être été plus discrète encore, comme c'est quand même l'héritière du trône.
1: Ouais,
0: peut-être qu'elle doit être plus discrète.

0: programmateur musical a senti qu'on allait être dans le cake ce matin tous ensemble, toute la Belgique, puisque c'était le match des Diables Rouges. Et il sait comment nous parler. Il a du Coolio.
1: Ah oui, il y avait Gangsta Paradise. Oula, trop de S. Ah non, mais après, il y a aussi les Blackpink. Et ça, c'est bien, c'est Jump. Donc ça aussi, ça va bien vous réveiller.
0: Ah oui, ça, c'est sûr. Bon, le mardi, elle teste quelque chose pour vous. C'est Audrey. J'imagine que je vais encore servir de cobaye.
1: Ouais, mais là, tu vas être content parce que pour une fois, je vais te faire manger des bonbons ce matin. Et je sais que t'es un bouboune, comme on dit chez nous.
0: Ah, j'adore.
1: Ah, bah oui. Ah bah, alors, vous savez quoi? J'ai trouvé des bonbons Nutri-Score A.
0: Hein?
1: Ouais. Nutri-Score A. Donc ça veut dire qu'on peut en manger sans culpabiliser. Et je vais te faire un test entre les fameux bonbons qui sont OK et les bonbons où c'est un peu plus cracra. Je vais te faire goûter les deux et tu vas devoir essayer de retrouver lequel est lequel.
0: Alors là, j'aime ce genre de test.
1: Je te mets au défi.
0: Ah, j'aime ce genre de test. Je commence à t'apprécier.
1: Ah, mais tu vas voir. Tu vas voir, c'est presque impossible de savoir lequel est lequel.
0: Ouais, le piège. On va voir ça tout de suite.

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0: Ça, c'est juste une pépite. Et ça continue évidemment en musique sur Typique.
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2: Bon, on va écouter un petit Harry Styles pour la suite de la

0: C'est parce qu'on sait que peut-être que vous avez besoin d'un petit peu de motivation ce matin.
1: Ça va être bon cette playlist.
0: On va se mettre bien, courage.
1: Yes, on continue à vous motiver évidemment avec le réveil de Tipeee. On est là jusque 9h. Audrey est là.
0: Bonjour tout le monde, Gaëtan aussi.
1: Salut, salut. J'espère que vous, vous êtes en forme. Si c'est pas le cas, on a tout ce qu'il vous faut. Radio, TV, digital.
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1: À 7h, place à l'essentiel de l'actu, c'est avec Mario. Salut Mario.
2: Salut Gaëtan, bonjour à tous. Les Diables Rouges, bousculés, malmenés par les Égyptiens hier soir. Premier match de la Belgique dans la Coupe du Monde de football. Score final, un but partout. Les Diables ont mené une bonne partie du match. Romelu Lukaku a forcé l'égalisation. Les Égyptiens ont marqué contre leur camp à la 66e minute de jeu. Dans l'autre match du groupe des Belges, l'Iran et la Nouvelle-Zélande ont également partagé deux buts partout. Aujourd'hui, la France entre en scène et jouera contre le Sénégal, et le tenant du titre, l'Argentine de Lionel Messi, sera opposé à l'Algérie. Une manifestation à Namur ce matin, notamment pour défendre les services publics. Les syndicats FGTB et CSC organisent l'action pour dénoncer les mesures budgétaires du gouvernement wallon. Les syndicats critiquent le mépris du dialogue social. Le collectif d'enseignants Mars Attack sera présent également. Quelles seront les peines de Paolo et Antonino Falzone? Les débats commencent aujourd'hui devant la cour d'assises du Hainaut à Mons. Paolo Falzone risque jusqu'à 30 ans de prison au maximum. Il a été reconnu coupable de 7 meurtres et 79 tentatives de meurtre lors du carnaval de Strépy-Brakni. C'était en 2022. Le passager du véhicule Antonino Falzone encourt lui 2 ans de prison. Il a été reconnu coupable de non-assistance à personne en danger. Le thermomètre va commencer à s'emballer à partir d'aujourd'hui. Toute la Belgique est d'ailleurs placée en avertissement jaune pour les fortes chaleurs et les pics d'ozone. Jeudi et vendredi, les températures devraient dépasser les 30 degrés. Et puis le président ukrainien attendu ce matin à Evian, en France. C'est là que se tient le sommet du G7 qui rassemble les dirigeants de 7 grandes puissances. Volodymyr Zelensky participera aux discussions du jour et espère décrocher un tête-à-tête avec Donald Trump.
1: Merci beaucoup Mario, à dans une heure pour l'essentiel de l'actu.
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0: Et puis côté météo, bah vous l'avez entendu dans l'info, hein, c'est la dernière journée où on va pouvoir un peu respirer. 25 degrés grand max pour cet après-midi. Ce matin, on est déjà autour des 17, hein, donc franchement, il fait assez doux. Première partie de matinée, il y aura encore un tout petit peu de pluie par endroit, notamment du côté du sud du Sion-Sambre-et-Meuse. Mais le temps sera rapidement sec. Hein, cet après-midi, franchement, il n'y aura que du soleil. Un beau soleil généreux, ça va faire plaisir. Par contre, jeudi et vendredi, les gars, on va s'accrocher autour des 30 degrés pour jeudi. Et c'est pas tout, autour des 35 degrés pour vendredi,
1: oh là là,
0: avec un
1: bon,
0: risque
1: ça.
0: D'orage. Ah non, t'emballes pas, 35 degrés mais orage. Donc
1: ouais, mais bon, ça va, 35 degrés quand même.
0: Et cela dit, c'est vrai qu'il fera chaud, donc voilà, on s'hydrate et puis on profite.
1: Yes, et puis on est reparti pour le réveil de Tipeee. Le mardi, elle décide de tester quelque chose pour vous, c'est évidemment Audrey.
0: Ouais, j'ai trouvé des bonbons, soi-disant protéinés. On va voir, c'est des bonbons où tu peux en manger sans culpabilité.
1: Ça y est, depuis qu'elle fait du sport, elle est devenue healthy.
0: Ben, on va voir s'ils sont bons, ces fameux bonbons.
1: Ah bah on teste ça dans quelques instants. Je me demande où est le piège quand même. Hein. Voici Harry Styles et American Girls.

0: La musique, elle continue ce matin sur Typique. Bon réveil tout le monde, c'est la Swedish House Mafia, comme promis, qui arrive.
1: Alors, en attendant, on va jouer ensemble et on vous offre un jeu de société qui est juste génial. Si vous voulez vous taper des barres de rire en gros, si vous voulez vous éclater.
0: J'ai eu peur, si vous voulez vous taper dessus, ça va être super.
1: Non, c'est vraiment génial. Quoique, il y a peut-être aussi moyen de s'énerver là-dessus.
0: Ah, hein, parce que mauvais perdant.
1: À fond. Et c'est un jeu de société de chez Geronimo, il est génial. C'est Gimme That.
0: Ouais, et on va jouer au One Note. 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
2: Bonne ou mauvaise idée? En tout cas, Audrey l'a testé.
1: Ouais, alors c'est souvent des mauvaises idées.
0: Attends, laisse-moi une chance pour une fois.
1: Bah écoute, on est en fin de saison, donc j'espère que t'as... Voilà.
0: Ah, t'espères que je remonte le niveau, c'est
1: ouais.
0: Ça. Écoute, j'ai pas arrêté de voir passer sur les réseaux sociaux, soi-disant des bonbons que tu peux manger sans culpabiliser parce que moins mauvais, si tu veux, que ce qu'on nous vend dans le commerce, et surtout Nutri-Score A. Je me suis dit, comment tu peux avoir des bonbons Nutri-Score A? Et je les ai achetés et je me suis dit que j'allais te tester.
1: En fait, à la base, tu les as achetés parce que tu fais du sport et tu dois prendre un peu de protéines.
0: Ouais, et que j'adore trop les bonbons. Les bonbons, c'est la vie. Donc j'ai du mal à me passer des bonbons, mais c'est pas bon non plus. Donc,
1: mais donc c'est des bonbons protéinés ou pas?
0: En fait, c'est ça. Le truc, c'est que c'est des bonbons, oui, qui contiennent beaucoup plus de protéines. Ce qui fait que, bah, si tu veux, tu peux en manger un tout petit peu plus sans culpabiliser. Ça,
1: ouais, mais...
0: ça nourrit plus tes muscles, si tu veux, qu'un.
1: Oui, mais pour ça, il faut
0: bonbons.
1: Faire du sport. Parce que si tu fais pas de sport et que tu manges des protéines,
0: oui,
1: c'est pas forcément bon.
0: Non, mais la différence, c'est que là, t'as plus ou moins entre 10 et 15 grammes de protéines dans les bonbons, tu vois, les bonbons protéinés. Et l'avantage, c'est qu'en plus, il n'y a pas de sucre ajouté. Et c'est pauvre en lipides, ce qui fait qu'au niveau des ratios protéines-calories, c'est une collation rapide, mais bonne, saine.
1: Okay.
0: Et c'est okay. Un bonbon quand même, donc c'est cool. Attends.
1: C'est donc un bon bonbon.
0: C'est un bon bonbon. Mais alors, je vais te faire goûter. Je t'ai mis les bonbons.
1: Ah bah pour une fois que tu me fais goûter des bonbons le matin, alors ça...
0: Je t'ai mis des bonbons protéinés dans un... Et je t'ai mis des bonbons pas protéinés dans l'autre. Ok ?
1: Ouais, il faut que je
0: sache
1: lequel.
0: Il faut que tu saches lequel et lequel. Ok ? Vas-y.
1: Ok. Tu viens pas te trahir là ?
0: Non, goûte. Vas-y. Allez.
1: Alors, donc je goûte. Alors, il y en a qui sont acidulés.
0: Ouais, et il y en a un autre, il n'est pas acidulé, c'est des coca. Vous voyez ce que c'est, les petits coca qu'on avait dans la cour de récréation ?
1: Ok. Il est acidulé.
0: Ouais. Il est bon ou pas ?
1: Il est bon. J'aime même bien le sucre qui est autour.
0: Ok.
1: C'est pas vraiment acidulé, c'est un peu de sucre.
0: Un peu de sucre, ok.
1: Le deuxième.
0: Ouais, qui lui n'est pas acidulé, c'est un autre. C'est les bonbons coca classiques, quoi.
1: Mais, j'ai pas l'impression qu'il y ait une grande différence, donc déjà c'est bien. Parce que du coup, ça goûte un vrai bonbon.
0: Ça goûte
1: coca.
0: Le vrai bonbon, les deux, ouais.
1: Je dois découvrir lequel est protéiné.
0: Lequel est protéiné, lequel est Nutri-Score A dans tes mains.
1: Alors, moi j'ai l'impression... que la poudre qui est sur ces bonbons-là,
0: ouais.
1: C'est des protéines. Donc, c'est les acidulés qui sont protéinés.
0: C'est les acidulés qui sont protéinés ?
1: Ouais.
0: Bah ouais, ouais. Bien joué. En fait, ouais. Par contre, la poudre, je suis pas sûre que ce soit protéiné.
1: Alors, la poudre a un petit goût. Et donc, je me demande si c'est pas ça l'apport en protéines.
0: En tout cas, c'est pas du sucre comme on l'entend dans certains bonbons. Alors, est-ce que c'est validé ou pas?
1: Ah oui, c'est validé parce que tu sens pas du tout la différence avec des bonbons un peu moins bons.
0: Ouais, pour les enfants, moi je trouve ça top dans les collations.
1: Ah ouais.
0: Tu vois, plutôt que de te taper des vrais bonbons full sucre et tout, ça change un peu, quoi. Tu vois, ça te permet quand même d'avoir le côté un peu sympa du bonbon.
1: Non, mais moi je trouve ça hallucinant parce que
0: pas mauvais, hein.
1: Tu sens absolument pas la différence.
0: Et moi qui suis une fan de sucre, je sais que c'est pas bien.
1: Et tu sais quoi? J'ai même l'impression que ceux avec la petite couche acidulée.
0: Ouais.
1: Sont meilleurs que les autres.
0: Bon, après, on va pas se mentir quand même, pour donner le côté négatif, c'est que c'est plus cher que des bonbons classiques.
1: C'est quoi le prix ?
0: Bah écoute, là j'ai regardé quand même, le truc c'est que le prix c'est presque le même, sauf que c'est la quantité qui change.
1: Ah bah oui, évidemment.
0: La quantité dans les sachets de bonbons protéinés, elle est minuscule, les autres sachets t'as full bonbon pour le même prix, donc en vrai c'est peut-être 5 fois plus cher. Si
1: ouais,
0: tu regardes au niveau de la quantité.
1: Martine a fait le calcul un tout petit peu, ça reviendrait même 1 euro le bonbon. Ouais, donc c'est
0: mais là c'est 2,90€ le sachet, le bonbon protéiné, mais c'est juste que t'as genre.
1: T'en as 15 quoi.
0: Ouais, plus ou moins, c'est ça. Mais voilà, tu en manges moins aussi, hein, c'est un peu l'idée aussi,
1: ouais.
0: Hein, c'est d'en manger,
1: ouais,
0: mais des meilleurs.
1: C'est un bon plan, moi je trouve. Il existe des bonbons aussi sans gélatine animale.
0: Ouais, il y en a plein maintenant, des alternatives et tout. Alors, il y a plusieurs marques. Moi, je vous file celle que j'ai achetée, c'est Rebelle. On les a achetées, donc on est objectif.
1: Moi, j'aime bien. Moi, j'ai goûté des bonbons super bons pour la santé,
0: ouais.
1: Aussi. YOLO.
0: YOLO, et c'était bon aussi.
1: Et c'est belge, je pense, ouais.
0: Ah, c'est belge en plus.
1: Donc,
0: voilà. Comme quoi, les gars, maintenant, il y a plein d'alternatives, ça fait plaisir.
1: Ah, merci pour ce petit test. Tu reviens quand tu veux avec les bonbons.
0: À bout le paquet maintenant, merci.
1: Ouais, parce qu'elle était en train de les manger avant le crash test. Je lui ai dit, il faudrait que je goûte quand même.
0: Ah, c'est pas mauvais.
1: Allez, on revient dans quelques instants. La musique, elle revient aussi. Il est 7h14, c'est le réveil de Typique.
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0: Bon, on va faire un petit point sur vos conditions de circulation à cette heure-ci. On va voir s'il y a 2-3 trucs à vous signaler. C'est vrai que ce mardi, il y a une manifestation dans les rues de Namur. Du coup, c'est vrai qu'entre 9h30 et 15h30, ça risque d'être un petit peu compliqué de circuler dans le centre de Namur. Sinon, pour le reste, franchement, ça va. Pas trop de ralentissement à vous signaler ce matin. Ça roule plutôt pas mal, même dans le centre de Bruxelles. Courage à vous. La Swedish House Mafia, ça me paraît pas mal, ça, pour Swotif. Pour tous ceux qui sont en révision, courage, hein, les amis. C'est les examens, c'est pas cool, mais c'est la dernière ligne droite. Bon réveil, tout le monde.

0: Oh, ça donne envie de mettre un chapeau de cow-boy et de partir sur mon cheval. Tu trouves pas que des sons comme ça, c'est pas très...
1: C'est vrai que c'est un peu country, hein, là, country. Taylor Swift.
0: Moi, chouette.
1: Benson Boone, ce sera dans quelques instants. On change de registre avec Mr. Electric Blue.
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1: Et ce matin, on joue avec Aline qui est avec nous.
0: Coucou Aline.
1: Et j'ai crié.
0: Aline. Bon, alors quoi? T'as regardé le match hier, Aline, ou pas?
4: J'étais un petit peu occupée, donc j'ai pas pu.
0: Ah, tu travaillais? Tu faisais quoi?
4: Non, j'étais en amoureux.
1: Ah. T'étais chez ton amoureux, c'est ça?
4: Non, on était en amoureux. Oh. Et puis, on a pas vu la soirée passer. Et on a entendu crier dehors, donc on a compris qu'il avait le jet.
1: Et qu'est-ce que vous avez fait hier? C'était quoi le programme en amoureux?
4: On se fait des petits massages, des petits masques détente.
0: Hey, c'est trop chouette, attends, c'est génial. Et alors ça, c'est génial parce que vous êtes tellement déconnecté que t'as limite oublié que les diables jouaient, quoi. Ça devait une chouette soirée. Trop bien.
4: Ouais, c'est vraiment sympa.
1: Il s'appelle comment ton amoureux?
4: Il s'appelle Ricardo.
1: Eh ben Ricardo, te salue. Attention. Aline, peut-être ce jeu de société pour toi, si tu nous reconnais deux interprètes, deux titres. C'est le principe, avec une note de musique, tu dois nous reconnaître ça, ok?
0: Est-ce que t'es prête pour le premier extrait? Attention, tends bien l'oreille, ça va aller vite. Voici la première note.
4: Ouf.
0: Ah, je t'avais dit, ça va vite.
1: Attends, j'ai une deuxième note pour toi.
4: Non, j'ai aucune idée.
1: Mais non, allez, années 90.
4: Années 90.
1: Oui, tu peux pas, tu peux pas te planter. Écoute, tends bien l'oreille, écoute. Yeah.
0: Ah, si elle l'a pas, tu dis je passe ou tu tentes?
4: Non, je passe.
1: C'était les Backstreet Boys.
0: Mais attends, ouais. Si c'est pas indiscret, t'as quel âge?
4: J'ai 37 ans, je suis née en 89.
0: Ah bah donc.
1: Ah ouais, bah donc c'est tes années.
0: Mais bon.
1: Attention, on continue avec cette note-là.
0: Ouh.
1: Ouais, c'est là.
4: Pulp Fiction.
1: Ouais, y a, je vais l'accepter parce que c'est ça. C'est qui a fait
4: la. Black Eyed Peas.
1: Ouais.
0: Elle est déchaînée, j'adore.
1: Oh là là, je sais pas d'où tu tiens cette pêche, mais c'est impressionnant.
0: Un point, il manque plus qu'un seul pour déjà gagner. T'es prête pour la prochaine note de musique?
1: Allez. C'est parti.
4: Allez, go.
1: Ah, ça c'est dur.
0: Non, hein. T'es fou.
1: Ah, ça, attends, je mets une deuxième note.
0: Bah oui, hein.
4: Ah, yeah, yeah, yeah, yeah, yeah. Baby, one more time, Britney.
1: C'était Oops, I Did It Again, mais tu as dit Britney Spears. Donc c'est bon.
0: Yes. Eh ben voilà, tu repars avec ton jeu Gimme That, voilà, de chez Geronimo. On va t'envoyer ça à la maison. Félicitations.
4: Allez, bah merci beaucoup.
1: Et Aline, d'où tu tiens cette pêche? C'est la soirée d'hier qui t'a fait ça ou quoi?
4: Non, en fait, j'ai eu un gros stress avant de nous avoir au téléphone. Apparemment, j'avais bloqué les numéros masqués.
0: Ah, et donc on savait pas te joindre.
4: Et donc j'ai eu un stress de, je dois me garer, je dois débloquer les numéros.
0: Donc ça t'a mis un petit coup d'adrénaline d'un coup, quoi.
4: Ouais,
1: c'est vrai que quand vous jouez avec nous, quand vous nous envoyez un SMS sur Tipeee, n'oubliez pas de débloquer les numéros masqués parce que Martine vous appelle avec un numéro masqué. Voilà qui est dit.
4: Et alors il y a un petit truc, on avait dit d'envoyer jeu pour jouer maintenant. Et Tipeee pour les tours TV, frigo et tout ça. Moi, je suis en pleine construction, donc j'ai envoyé Tipeee et pas jeu, mais c'est pas grave.
1: Ah,
4: je suis
1: mince. Je
4: suis très très contente d'avoir eu un jeu de société.
1: Ah, bah, c'est cool.
0: On offre des télés, tout ça, toute la semaine, donc qui sait, peut-être on se rappellera avant vendredi. Hein.
4: Voilà, je réessayerai. Merci beaucoup.
1: Top, bisous Aline.
0: Bonne journée.
1: Ciao, ciao.

0: Vous vous souvenez de la chanson de Taxi? Le film Taxi, là?
1: Bah oui, on vient de la passer dans le One Note.
0: Yes, et ben les Black Eyed Peas arrivent avec Pump It sur Typique. C'est celui-là, non?
1: Ouais. Ah, bonjour tout le monde, allez, on se fait un petit bisou.
0: Voilà, bienvenue. Et puis courage à tous ceux qui sont en examen là pour le moment, parce que sais que là, c'est les grosses révisions.
1: Et le pire, moi je me souviens quand j'étais plus jeune, le pire quand même pour les révisions, c'était quand il faisait super beau. Et là, il va faire beau jeudi, vendredi, samedi,
0: c'est
1: dimanche.
0: C'est vrai que là, c'est pas cool. Dernière ligne droite pour les examens pour certains. Et c'est vrai que là, on va. Ça va être compliqué de résister à une petite terrasse ou un petit truc comme ça. Mais
1: Mais le mieux, tu sais, c'est étudier sur sa terrasse, sur son balcon, dehors, dans un parc. Aller prendre le soleil tout en étudiant, on peut joindre l'utile à l'agréable.
0: Ah, c'est vrai, tant qu'à faire, autant être à l'extérieur. Et en plus, il paraît que ça te maintient plus éveillé et plus concentré.
1: Ah, ben c'est sûr.
0: Ça en extérieur.
1: Ah, oui, en plus, quand il y a du soleil, quand t'as beaucoup de lumière, fatalement, t'es en forme.
0: C'est bien. Donc voilà, courage à vous. On espère que ça va aller et que vous allez réussir cette année. Hein.
1: Bon, on vous a retrouvé hier du côté de Charleroi, au quartier d'été, pour suivre le match des Diables Rouges.
0: Ouais, bah c'était génial. Attends. Alors, c'est vrai que le score, on aurait espéré une victoire, mais bon, un match nul, c'est quand même toujours ça de pris. On se prend un point quand même. Dans le classement,
1: c'est clair.
0: Général dans le groupe, donc c'est
1: on bien. Voulait avoir votre avis sur ce match via notre WhatsApp, n'hésitez pas, 0471 200 300. Dites-nous ce que vous avez pensé du match. Il y a plein de commentaires un peu mitigés, mais il y a plein de très bons commentaires aussi sur ce match.
0: Et puis il y a surtout plein de compliments pour Lukaku. Attends, c'était un peu l'homme du match hier, hein.
1: On va en reparler.
0: Mais oui, on va débriefer le match tout à l'heure.
1: Allez-y, 0471 200 300.
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0: Révélation belge typique dans quelques instants. Plus jamais, ce sera Rory. Merci de nous avoir choisi pour vous réveiller. Vous n'allez pas être déçus. Ça, c'est moi qui vous le dis. Et on va se débriefer ce fameux match Belgique-Égypte.
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4: Tout le monde en parle dans la région, ma
0: ouais. Quand ça fait la une de l'actu et que vous ne l'avez pas suivi, bon là j'imagine que tout le monde l'a suivi, eh bien on en parle dans le réveil de Typique. On parle effectivement de la Coupe du Monde et de ce fameux match.
5: Coupe du Monde
6: 2026.
5: Vous l'avez certainement regardé hier, à mon avis, toute la Belgique était derrière l'équipe pour le premier match de la Coupe du Monde. Et alors je vais dire un truc, moi je pensais que ça allait être plié en 2-2, moi, face à l'Égypte.
0: Ouais, moi aussi, on s'est complètement gouré.
5: Ça joue, hein, les Égyptiens, là. Attends.
0: Il y a Salah qui est un très grand joueur dans l'équipe égyptienne.
5: Ouais, lui, il était chiant, lui. À chaque fois, on disait.
0: Non, c'est Marmouche qui était chiant.
5: Marmouche, il nous mettait dans la sauce à chaque fois, lui. J'ai retenu, lui. Je vais pas l'oublier, celui-là.
0: Alors, il y a eu beaucoup de commentaires sur ce match. C'était un truc de dingue, notamment sur le dieu des Diables Rouges,
5: Lukaku.
0: Bah oui.
5: Attends, c'est dingue. Lui, il est monté au jeu et ça a été plié en 2-2.
0: 22 secondes.
5: Cela dit,
0: 22 secondes, boum, il a marqué. Bon, c'était assisté par les Égyptiens qui ont fait un autogol, mais il était quand même dans l'action et il était bien là.
5: Hein. Ouais, mais bon, c'est pas lui qui a mis le goal. Mais c'est vrai qu'au début, on avait cru que c'était Lukaku, mais quand même que lui, je sais pas, il apporte un truc. Hein. Les gens, ils sont fous.
0: Mais c'est une machine.
5: C'est vrai que
0: c'est une machine. Et Lukaku, d'ailleurs, à chaque fois qu'on va à l'étranger, à chaque fois qu'on parle de la Belgique, à chaque fois, tout le monde connaît Lukaku. Il y a plein de commentaires qui m'ont fait rire sur les réseaux sociaux.
5: Moi, j'aimais bien le look de notre entraîneur, en vrai. On aurait dit un petit personnage de BD.
0: On aurait dit un manager de chez Quick.
5: Ouais, Rudy Garcia, j'adore. Enfin, je sais pas, il est marrant. En plus, il a l'air vraiment à fond derrière l'équipe, sincèrement.
0: Ouais.
5: Moi, t'as des entraîneurs, parfois, tu sens qu'ils sont pas dans l'ambiance.
0: Non, mais je pense qu'il est très bon, notre
5: Rudy
0: Garcia.
5: Un bon entraîneur.
0: Ouais, moi, j'y crois beaucoup. Si on voit un peu les commentaires sur les réseaux, Lukaku, c'est de la sorcellerie. Mais clairement. Ce match incroyable, qu'est-ce que ça fait plaisir de voir ce genre de match, parce qu'apparemment, nous, on était assez loin de l'écran, on était fort avec nos auditeurs, on a fait la fête et donc peut-être moins concentré sur le match, mais apparemment c'était un match avec du rythme, avec plein de choses, plein d'actions,
5: ils ont testé plein de stratégies, donc ça déjà c'est bien parce qu'il y a plein d'autres matchs où il s'est rien passé dans les premiers matchs de la Coupe du Monde.
0: Non.
5: Au moins là il s'est passé un truc.
0: Non, effectivement, il y a un commentaire qui m'a fait rire. Lukaku, je suis mort. Il y a deux secondes, il était encore en train de finir sa baguette tandoori sur le banc et là il rentre et il marque.
5: Et ben c'est ça. Les vrais champions. Et l'ambiance était géniale en plus au quartier d'été hier à Charleroi.
0: Ouais.
5: Petit cocktail, tout ça, plein de chasse, c'était vraiment sympa.
0: Il y a Bruno qui est avec nous, on voulait avoir un peu son avis sur le match qui, pour lui, était un mauvais match.
5: Ah,
0: salut Bruno.
5: Pas content Bruno?
7: Salut, bonjour.
0: Ça va Bruno, ça fait plaisir de t'avoir au téléphone.
7: Mais bon, si, ça me fait un plaisir de t'avoir aujourd'hui.
5: Et quoi, mauvais match alors pour toi, t'as pas aimé?
7: J'ai trouvé que les Égyptiens avaient marqué deux beaux goals. Hein.
5: Bah oui, c'est vrai.
7: Ils en ont marqué un contre leur camp.
5: Ouais.
7: Alors on en sent Lukaku. Moi, c'est un bon joueur. Je vais pas dire que c'est un mauvais joueur. Ce serait forcer le trait. Mais il est toujours à la pointe, en train d'attendre une balle. Et quand il arrive à marquer un goal, c'est souvent parce qu'on lui fait une balle, mais qui est merveilleuse.
5: Une bonne passe.
7: La passe est tellement décisive dans ce genre de, avec des gens qui courent aussi vite que Lukaku. Il est une fois sur deux en jeu.
5: Bon,
7: c'est le problème si on n'a pas un joueur qui puisse faire la passe. Au moment où il démarre, il faut le voir et il faut lui faire la passe dans sa foulée.
0: Ouais.
7: Et ça, quand on arrive à faire ça, c'est génial.
0: Qu'est-ce que t'as pensé de Jérémy Doku? Parce que beaucoup de critiques sur Jérémy Doku qui était un peu invisible hier.
7: C'est vrai. On peut le regretter.
5: Peut-être qu'ils donnent pas tout d'un coup.
7: Ils sont tous montés un petit peu en se disant on est les kings du truc et on va plier l'affaire.
5: Bah attends, Bruno, ça se trouve c'est une stratégie. Ils veulent peut-être pas tout montrer d'un coup.
0: Moi j'ai l'info concernant Doku. Il va être bientôt papa.
7: Ils sont montés un peu du connect.
5: Il est énervé. Bruno, ils l'ont énervé là.
7: Quand ils ont pris le goal dans la tronche, ils se sont dit alors il y a un problème avec les
0: Égyptiens. Tu sais quoi? Bruno, on va garder ton numéro, on va le garder bien précieusement pour le prochain match.
5: Débriefeur officiel.
0: Ouais, pour le prochain match, tu reviens et tu nous dis si c'était mieux ou pas, ok?
5: Et tu disais.
7: Ok, c'est promis, juré, je ferai votre chroniqueur. Mais...
0: Écoute, on te rappellera.
7: Au
0: prochain match, on te rappelle et que tu nous dis si c'était mieux ou pas.
5: Et okay, attends, juste un truc. Gaëtan, tu disais, Doku, il va être papa, c'est ça?
0: Ouais, Doku, il va être papa.
5: Il est dans le kick?
0: Mais fatalement, quand t'as la tête à être papa, il vient de.
7: Enfin. C'est voilà, ils ont dit récemment qu'il était sur le point de retourner au pays.
0: En juillet, début juillet, c'est prévu.
5: Ah, pour voir son petit bébé. Donc,
0: je peux comprendre.
7: C'est prévu début juillet, ça peut tomber plus tôt. Moi, j'ai prévu le 29.
5: C'est peut-être ça. Il a peut-être la tête un peu ailleurs, on peut le comprendre. Il va être stressé. Bon, écoute, on verra. Le prochain match, de toute façon, Bruno, calme-toi. C'est dimanche contre l'Iran. A priori, l'Iran, allez, fais-nous un petit prono avant de partir. Combien ?
7: Ah ben, ça ne va pas être si simple que ça non plus, parce que de l'autre côté du tableau, ils ont fait aussi un match nul, 2-2, donc ils ont été plus performants que chez nous, puisque nous, je rappelle, on a mis 0 goal, mais tandis que les autres, ils ont mis 2 goals chacun.
5: Il va falloir
7: sérieusement revoir un petit peu la façon dont on motive les
5: allez,
7: l'équipe.
5: Vas-y, dis-nous mais un petit score. Allez,
7: je suis tout à fait convaincu qu'on est capable de mener ça, si on se sort les doigts
5: du pet. Allez, moi je dis 2-1, voilà. 2-1 pour la
0: Belgique. Moi je dirais un petit 2-1 aussi.
5: Allez, Bruno, et toi?
7: Ouais. Bon, je vais écouter Audrey, en général elle parle bien, donc
5: 2-1 aussi.
0: Écoute,
5: allez, on verra.
7: Je vais rester positif entre 1-1 et 2-1.
0: On vérifie ça lundi, on te rappelle lundi.
5: Okay. Bah, lundi on s'appelle, ça va Bruno?
7: Okay.
0: Bisous Bruno.
5: Bisous.
0: Ciao. N'hésitez pas à commenter tout ça à 0471 200 300.
5: Ils l'ont énervé notre Bruno.
0: Ah, mais j'adore.
5: Il est tendu.
0: J'adore.
5: Je te dis que t'es tendu Natacha.
0: C'est le supporter râleur que moi j'adore, parce que il est un peu critique et il faut de la critique.
5: Peter qui dit, de coup il se croyait à la piscine, il arrêtait pas de plonger. Il s'est peut-être trompé de sport.
0: Peut-être.

0: Ah, allez, vas-y, cours.
1: Ben non, mais c'est quoi?
0: Oh, t'étais à l'autre bout.
1: Non, c'est Mario.
0: Oh, c'est ça, oui, mais quel menteur.
1: C'est Mario qui posait des questions. Oh, il voulait savoir comment on faisait un peu de comptabilité, tout ça, comment
0: mais
1: ça se passait avec la TVA.
0: Non, non, mais j'ai vu en plus un gros menteur.
1: Et t'en viens un peu ici, parce qu'il faut que je te pose des questions.
0: Toi, tu vas pas aller au paradis. Ouh là là, toi, tu vas être puni.
1: Mais tu sais quoi? Moi, je peux me rattraper.
0: Alors, vas-y, essaye.
1: Je peux me rattraper, parce qu'en fait, j'ai pour vous un téléviseur 55 pouces, mini LED. 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
1: Tout ça, ça se trouve dans notre coffre-fort qu'il va falloir ouvrir avec deux questions. 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
1: Sur les routes, 10 minutes de perdu sur la E40 qui vient de Gand depuis Alost. Sur le ring de Bruxelles, une dizaine de minutes entre Grand Bigard et Beaulieu-Saint-Etienne, entre Beaulieu-Saint-Etienne et Waterloo. Et franchement, ça roule bien ce matin. Le trafic est assez fluide. Pour vous faire plaisir, là, à l'antenne de Tipeee, ce qu'on vous propose, c'est un petit Bossa avec Magnétique. C'est Bossa.

0: tout le monde.
1: Je vous entends pas, let's go, c'est parti.
0: Oh ouais, non, j'étais en train de m'enjailler. Moi, j'ai l'impression d'être en after party là, tu vois.
1: Bah, c'est un peu ça à 8h.
0: Hein. Ce sera avec. Avec Kungs. Hey, franchement, il va y avoir du bon là.
1: Ça, écoute. Sympa, hein. Fade up, oh. Fade up, na na na. Fade up, ah c'est bon ça.
0: Zekpi, et alors c'est pas fini.

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2: Et alors, c'est pas fini?
3: Bah voilà, mais tu sais comment nous parler tout le matin.
2: On va se réveiller, allez, en pleine forme, c'est le réveil de Typique, on est là jusque 9h et on est trop content d'être avec vous comme tous les matins.
3: T'as vraiment un rire de Looney Tunes, toi.
4: Ouais,
3: on dirait trop... Comment c'est les pork et pique, là?
2: Oh, tu dis ça va ou quoi? 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
3: Allez, un peu de sérieux à 8h, on va faire un rapide tour de l'actu ce matin, ça se passe avec Mario, salut Mario.
5: Salut Audrey, bonjour à tous. Les Diables Rouges bousculés, malmenés par les Égyptiens hier soir. Premier match de la Belgique dans la Coupe du Monde de football, score final, un but partout. Les Diables ont été menés une bonne partie du match. Romelu Lukaku a forcé l'égalisation. Les Égyptiens ont marqué contre leur camp à la 66e minute de jeu. Dans l'autre match du groupe des Belges, l'Iran et la Nouvelle-Zélande ont également partagé deux buts partout. Aujourd'hui, c'est la France qui rentre en scène et elle jouera contre le Sénégal. Et le tenant du titre, l'Argentine de Lionel Messi, sera opposé à l'Algérie. Une manifestation à Namur ce matin, notamment pour défendre les services publics. Les syndicats FGTB et CSC organisent l'action pour dénoncer les mesures budgétaires du gouvernement wallon. Les syndicats critiquent le mépris du dialogue social. Le collectif d'enseignants Mars Attack sera présent également. Quelles seront les peines de Paolo et Antonino Falzone? Les débats commencent aujourd'hui devant la cour d'assises du Hainaut à Mons. Paolo Falzone risque jusqu'à 30 ans de prison maximum. Il a été reconnu coupable de 7 meurtres et 79 tentatives de meurtre lors du carnaval de Strepibrachni. C'était en 2022. Le passager du véhicule Antonino Falzone encourt, lui, 2 ans de prison. Il a été reconnu coupable de non-assistance à personne en danger. Le thermomètre va commencer à s'emballer à partir d'aujourd'hui. Toute la Belgique est d'ailleurs placée en avertissement jaune pour les fortes chaleurs et les pics d'ozone. Jeudi et vendredi, les températures devraient dépasser les 30 degrés. Et puis le président ukrainien attendu ce matin à Évian, en France. C'est là que se tient le sommet du G7 qui rassemble les dirigeants de 7 grandes puissances. Volodymyr Zelensky participera aux discussions du jour. Il espère décrocher un tête-à-tête avec Donald Trump.
3: Merci beaucoup Mario, on te retrouve dans une heure, on refera un point sur l'actu.
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3: M'étonne avec des pubs pour l'airco là.
2: Bah oui, mais tu m'étonnes.
3: Les températures, ils sont malins, c'est ceux-là de mettre la pub
2: ouais,
3: maintenant.
2: Justement. Là, bon, ça commence à monter. Hein. Ce matin, ça commence à être pas mal, avec quelques éclaircies qui ressortent jusqu'à 17 degrés. Et cet après-midi, le retour d'un temps totalement sec. Le soleil va être généreux, 19 à 25 degrés, avant d'avoir des fortes chaleurs. Ce sera pour demain, après-demain et après-après-demain. Avertissement jaune à la chaleur quand même, hein. Donc gardez mamie à la maison.
3: Pic de pollution aussi, donc clairement on va un peu galérer
2: et
3: avec.
2: Prenez soin de
3: chaleur.
2: Vos grands-parents, non, sans déconner.
3: Ouais, on s'hydrate un petit peu, on prend l'air et puis voilà, on profite surtout, ça fait du bien d'avoir la vitamine, les gars. Prenez un max de vitamine, franchement, pour une fois qu'on en a.
2: Oui, c'est vrai. Bon, en attendant, on est de retour évidemment dans quelques instants avec le pack complet pour la Coupe du Monde à vous faire gagner.
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2: Restez là, bougez pas. Voici Kongs et Theophilus London.
1: Arrête.

0: Ah, ça y est, elle retrouve des couleurs ce matin.
1: Et je fais mon aérobic, l'aérobic du matin, donc je balance les bras de gauche à droite. Il faut se mouvoir un peu ce matin, il faut débloquer tout ça.
0: T'imagines dans la piscine avec toutes les personnes âgées.
1: J'adore, moi, l'aquagym. Ah là, dès qu'il y a le moniteur qui vient pour l'aquagym, je suis la première, moi, dans l'eau, j'adore. Ah, si. Et d'ailleurs, Zekpi, ça peut être une chouette musique pour faire de l'aquagym, ça.
0: Allez, c'est bon, on va pas parler d'aquagym ce matin, tous les matins, temps de vous apprendre un petit quelque chose. On va plutôt parler de Google Earth. Moi, j'adore Google Earth.
1: Oh, tu m'as saoulé avec ça dans le bureau.
0: Ben oui, hier, ben oui, et... mais c'est trop bien. Oh,
1: bah oui, super.
0: Ça sert à rien, mais c'est trop bien. Ça, voulez-vous donner une astuce?
1: Ça sert absolument à rien, sachez-le, mais sur Google. Alors, je ne savais pas, il y a un simulateur de vol dans Google Earth. Tu vas arrêter avec tes bruits d'avion. Et donc, en gros, il y a une combinaison secrète en fait pour déverrouiller ce fameux simulateur de vol. C'est CTRL plus Alt plus A. Donc, si c'est sur Windows.
0: Ouais.
1: Et sur Mac.
0: C'est Command Option plus A.
1: C'est ça, exact. Il connaît déjà la formule.
0: Ah, bah, évidemment.
1: Et donc, tu vas me dire, ça sert à quoi? Ben, ça sert à quoi?
0: À rien.
1: Ça sert à survoler ton quartier. Ce n'est que ça. Hein.
0: C'est donc, génial.
1: Donc, le principe, t'as deux avions. T'as un F-16. Un F-16 et un Cirrus SR-22. Donc, c'est un petit quadriplace à hélice. Qui survole, en fait, les images de satellites réels de la planète entière. Et donc, tu peux survoler n'importe quelle zone, en fait, finalement,
0: génial
1: sur la planète.
0: Tu vois, c'est comme si t'étais dans un avion et tu survoles ta maison. Coucou!
1: Et c'est gratuit, en plus, c'est un simulateur complètement gratos. Ça ne sert à rien. Voilà, je ne comprends pas le délire, mais ça a l'air chouette.
0: Alors, pour des geeks comme moi, on aime bien. Mais
1: ça
0: non, mais
1: sert
0: c'est
1: à
0: cool.
1: Quoi?
0: Mais non, mais tu vois, allez. Moi, ce que je fais parfois, quand je prépare un voyage, par exemple, eh bien, je regarde un peu partout dans le monde ce que j'ai envie d'avoir comme paysage. Et autant le faire dans un avion.
1: Donc, tu le fais sur Google Earth, tu regardes sur le simulateur de vol. Tu me fais
0: ça. Et donc, je vais au-dessus des pays que j'aime bien ou que je pense aimer. Tu vois, là, j'aimerais bien. Mon rêve, un jour, c'est de faire les Philippines. J'ai pas les moyens, j'ai pas les sous.
1: Mais ça doit être beau.
0: Mais par contre, je prends mon avion de chasse.
1: Je prends mon avion de chasse, mais qu'est-ce que tu racontes?
0: Et je vais voir les Philippines, tu vois.
1: Va en camping-car, on sera tranquille, ça prendra plus de temps.
0: Et c'est trash, ça. Non, mais moi, je trouve. Non, mais Google Earth, sans déconner, pour découvrir des zones du monde, c'est vraiment super sympa. Pour préparer un voyage, c'est génial parce que vous voyez différents paysages et vous voyez des choses différentes que chez vous.
1: Ouais, c'est vrai que c'est
0: moi, je peux passer des heures là-dessus. Hein.
1: C'est vrai que tu as des gens parfois qui se font avoir sur des fausses destinations qui n'existent pas maintenant. Ouais. Tu sais, avec l'IA, c'est un peu. C'est vrai que là, au moins, tu peux peut-être aller vérifier si c'est aussi joli en vrai que ce qu'ils montrent sur les réseaux
0: sociaux.
1: En même
0: temps, vous faites joujou avec votre avion.
1: Mais c'est surtout ça que tu aimes bien.
0: Ah ouais.
1: Aïe, aïe, aïe, aïe.
0: Bon, sinon, on va faire joujou et c'est pas pour un avion qu'on joue, c'est pour un. C'est le pack complet des supporters.
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1: C'est à fond de balle, ça va être super.
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1: Hisense.
0: Non, Hisense, ils sont terribles, c'est les sponsors de la Coupe du Monde, donc ils vous offrent tout ça, c'est super cool. 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
0: Allez, santé.
1: J'ai un cheveu sur la langue, c'est moi ou...
0: Un petit peu.
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0: Merci Audrey.
1: Et de rien.
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0: son qui arrive. On va se replonger dans les années 90 et 2000 avec Dr. Dre et Still Dre. Brah. Ce sera avec Snoop Dogg.
1: À toi.
0: Ça va très très bien. Il y a Adriana qui est avec nous. Elle a 41 ans. Elle est éducatrice. Elle est avec son fils qui s'appelle Sacha. Salut Adriana.
1: Salut la petite famille.
2: Salut, bonjour.
1: Et comment ça va?
2: Très bien. Et vous?
1: Eh ben ça va. Est-ce qu'on est sur des gros fans des Diables Rouges ici?
2: Ouais.
1: Ouais.
2: On est aussi avec d'autres enfants que je vais amener à l'école bientôt, donc en fait on est plein.
0: Ah bah y a qui? Vas-y, cite-nous les prénoms, comme ça on les met un peu à l'honneur ici à l'antenne.
3: Il y a Louison.
0: Louison.
3: Oui. Lily.
0: Lily.
2: Et voilà, elle est douce.
0: Voilà. Bah, on met tout le monde à l'honneur. Faites un peu du bruit là qu'on vous entende.
2: Ouais.
0: Ok.
1: La pauvre maman au milieu.
0: Il y a des supporters ce matin pour Adriana qui va peut-être remporter son pack complet pour la Coupe du Monde. Et on rentre directement dans la salle des coffres.
1: Vous voilà dans la salle des coffres, les amis. Alors, on vous explique vite fait le concept pour gagner. La télé, la barre de son, le frigo congélateur de la marque Hisense. Il va falloir passer les deux portes qui vous amènent tout droit dans le cadeau, dans le coffre-fort. Ok?
0: Ouais.
2: Ok, ça marche.
0: Ouais. Attention, attention, on se concentre. C'est parti, on ouvre la première porte.
1: Et voici la question. Qui est le gardien principal des Diables Rouges?
2: Thibaut Courtois.
0: Est-ce que c'est Thibaut Courtois?
2: Oui.
0: On vérifie si c'est Thibaut Courtois. Pas de suspense, je pense. Yes, première porte passée.
1: C'est bien joué, les amis. Dernière épreuve. Ce matin, avant d'atteindre le coffre et de remporter l'énorme cadeau, on va vous faire écouter une interview d'un joueur des Diables Rouges. Et vous allez devoir compléter le mot qui manque dans l'interview. Ok?
2: Ok.
0: Attention, écoutez ça correctement.
4: Faire bien dans un tournoi, tu dois être là à 100% mentalement et physiquement.
5: Kevin, on n'a pas encore vu le vrai niveau de la Belgique. Qu'est-ce qui manque encore pour franchir un palier, pour franchir un cap dans ce tournoi?
4: Je sais pas, je m'en bats les... Si on gagne, c'est ça.
0: Alors, Adriana, tu peux le dire tout bas si les enfants sont là.
1: Comment? Attends, on n'a pas bien entendu.
0: Tu dis?
2: Ça commence par C.
0: Ouais, et ça fait oui.
1: Et ça donne quoi du coup, quand tu le dis?
2: Ça donne couille.
1: On n'a pas bien entendu.
4: Je crois, je m'en bats les couilles. Si on gagne, c'est ça.
0: C'est gagné!
1: Repartez avec la télé 55 pouces, la barre de son pour mettre le son à fond de balle et le réfrigérateur congélateur de la marque Hisense. On va tout livrer chez vous pour les matchs. Bravo!
2: Oh là là, merci beaucoup! Trop bien!
0: C'est qui la meilleure? C'est Adriana! J'adore.
1: Et ça met de bonne humeur, ça, avant d'aller à l'école. Hein, trop bien!
2: Ah ouais,
0: et franchement là vous allez vous éclater. On remercie Hisense évidemment pour ces beaux cadeaux. Et Adriana, écoute, ici à la maison, tu reviens quand tu veux, hein, ok?
2: Ok, super.
0: On embrasse toute la petite équipe derrière.
1: Salut l'équipe, hein. Bisous.
2: Salut. Au revoir.

0: Restez là, Fever Dreams de Alex Warren débarque dans quelques instants. Allez, on continue, il est 8h29, soyez les bienvenus.
1: Ouais, on espère que vous allez bien. Tu m'as fait bailler. En fait, tu m'as fait parler au moment où je baillais en même temps. C'est un petit peu des deux. Hier, on a regardé le match des Diables Rouges. On était à fond derrière l'équipe. On s'est permis d'aller se coucher un peu plus tard. Mais bon, c'était pour la bonne cause quand même.
0: Attention, on a reçu un message de Coco quand même. Bonjour, désolé d'envoyer ce message, mais... Audrey, allongée, les pieds sur la chaise, c'est pas top.
1: Oh, mais ça va, deux secondes, aujourd'hui j'ai le droit. Oh, ça va, et oh, on a eu une petite.
0: J'adore, et on a des surveillants l'écran parce qu'on est diffusé en télé tous les matins.
1: Non, mais c'est vrai que normalement on se tient bien sur sa chaise. Donc, mais là, on a fait dodo 3 heures, on a le droit de s'allonger. Je suis à 2 doigts de prendre un canapé, hein. Attention, et de le mettre dans le studio. Donc,
0: Non, mais moi je suis à 2 doigts de rentrer et d'aller dormir. Hein.
1: Non, parce qu'il y a le chiffre mystère qui arrive.
0: Ouais. Alors, quel est-il ?
1: Alors, environ un jeune sur 5 a racheté cet objet du passé. Il y a un truc que nous on avait qui avait disparu et qui revient à la mode.
0: Moi je vois beaucoup de jeunes avec des montres, tu sais, des anciennes montres Casio ou des montres calculettes.
1: Avec des aiguilles, tu veux dire?
0: Non.
1: Pas des trucs numériques.
0: Si, digital, mais les toutes anciennes montres, les premières.
1: Ah, comme les Casio. Ah oui, les Casio.
0: Carrés là, tu vois.
1: Ok, ouais, non, c'est pas ça. Il n'est pas question de montre.
0: La calculette non plus qu'il y a sur la montre. Hein, non, okay. Non.
1: La calculette sur la montre.
0: Ouais, tu te souviens pas?
1: C'est vrai qu'on avait ça.
0: Ouais, avec les petites touches là.
1: Ça sert à rien. C'est pas ça.
0: Un objet du passé, c'est un jouet.
1: C'est pas non, on peut pas dire que c'est un jouet.
0: Donc mais c'est un objet du passé vraiment lointain, genre
1: Bah nous on utilisait ça, ouais.
0: Ah nous on utilisait
1: ouais,
0: ça.
1: Ouais, nous on l'avait.
0: Non.
1: Et puis ça a disparu, hein, complètement, plus personne ne l'utilisait, hein. Puis d'un coup là tout le monde le fait.
0: Le tu sais, le truc pour lire les disques là.
1: Ah, le tourne-disque, enfin le lecteur CD.
0: Non, le
1: truc, le Walkman.
0: Le Walkman à disque.
1: Ah oui, non, c'est pas ça.
0: Le Discman.
1: Mais c'est la disque, ça aussi, voilà. J'ai vu qu'ils en refaisaient un petit peu. Ça revient un
0: le
1: peu.
0: Le
1: MP3 la... Non, non plus.
0: C'est pas musical?
1: C'est. Ah, ça tourne autour.
0: Ok, bon, ben allez-y. 0471-200-300, n'hésitez pas à nous le dire. On vérifie vos réponses dans quelques instants et on vous prend même à l'antenne. Vos réponses, oui, arrête de rire.
1: Rien dit, j'ai juste regardé.
0: Oui, justement.
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0: Comme tous les matins, on vous informe de vos conditions de circulation. On va vite voir ce qui se passe sur les routes. 10 minutes de perdu sur toutes les autoroutes qui mènent à la capitale. Donc ça va encore. Sur le ring de Bruxelles, il y a un endroit principalement qui pose problème. Woluwe, Grand Bigard, vous perdez 35 minutes. Il y a eu un accident, hein, sur le ring de Bruxelles, Zaventem Grand Bigard au kilomètre 44.4 à hauteur de Wemmel. Ça se passe sur la bande de droite. Prudence, patience et bonne route.

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1: Quelle voix! La suite, c'est avec D6 et Théodora que ça se passe. Mélodrama, c'est ce qu'on a prévu sur Typique.
2: En attendant, il y a ce chiffre mystère qu'on rappelle.
1: Bon, un jeune sur cinq a racheté cet objet du passé. À votre avis, de quel objet on parle ce matin?
2: Alors, Amaury nous dit vieux téléphone, genre 3310 en titane.
1: Ça chauffe.
2: Ah ouais?
1: Ça chauffe. J'ai pas dit que c'était la bonne réponse, okay. Mais ça chauffe.
2: Alors, on nous dit Vanessa Game Boy.
1: Non, là, on s'éloigne.
2: Ok, on s'éloigne. Il y a beaucoup de propositions pour le GSM Nokia. Un iPod.
1: Un iPod, ça chauffe.
2: Un dictionnaire, j'adore.
1: Non, là, on s'éloigne. Mais c'est vrai que les dictionnaires reviennent à la mode. Là, j'ai vu chez les plus jeunes.
2: Ah ouais?
1: C'est sympa, je trouve.
2: Ah ouais,
1: oh, c'était mignon d'avoir le dictionnaire quand on était petit, chercher dedans.
2: Il y a Marlène qui est avec nous. Marlène, elle vient de Levallois-Trasny. Salut,
1: coucou,
2: Marlène.
1: Coucou, Marlène.
3: Oui, bonjour.
2: Oui, bonjour. Comment ça va, Marlène?
3: Ça va très bien, ça va très bien.
2: Parfait. Marlène, tu penses à quoi, toi, ce matin?
3: Moi, je pense aux vinyles.
1: Ah, les vinyles.
2: Ah,
1: bah,
2: ouais,
1: ça,
2: bah,
1: ça a quand même fait un retour il y a longtemps, déjà, les vinyles. Hein. Donc...
3: Oui, il y avait longtemps, mais bon, après, on en a plus tant entendu parler.
2: C'est vrai qu'il y a beaucoup de jeunes qui en achètent, là, des
1: fois. Oui, c'est vrai que ça, les tourne-disques et tout ça, ça revient très à la mode, mais c'est pas ça. Allez, je vais vous donner la réponse. C'est les écouteurs filaires, les amis.
2: Les écouteurs filaires?
1: Bah oui, les écouteurs.
2: C'est quoi le principe? Pourquoi?
1: Bah, c'est les écouteurs avec des fils, tu vois.
2: Oui, oui, mais pourquoi ils reviennent à la mode? Parce que franchement, et je trouve ça vachement plus pratique quand il n'y a pas de fil. Hein.
1: Déjà, il y a plusieurs raisons. Déjà, c'est parce qu'il y a beaucoup de stars qui les ont réutilisés.
2: Ah, ben voilà.
1: Il y a Harry Styles, Lily Rose Depp aussi, la fille de Johnny Depp et de Vanessa Paradis. Donc, ils ont remis ça un peu en mode, c'est cool, tu vois, d'emporter. Donc évidemment, tout le monde les copie un peu. C'est comme toutes les modes, hein. C'est assez cyclique. En plus de ça, aujourd'hui, c'est un peu les années 2000.
2: Il y a un truc que je trouve pratique, c'est que tu ne dois pas les recharger.
1: Et ça aussi, ça fait partie des raisons pour lesquelles on utilise de nouveau les fameux écouteurs avec le fil.
2: C'est plus simple.
1: Parce que la connexion, déjà, il n'y en a plus. Tu n'as plus besoin d'essayer de les connecter avec ton Bluetooth.
2: Ouais, c'est vrai.
1: Tu n'as pas besoin de les recharger. S'ils sont déchargés, c'est beau, c'est good. Tu peux toujours les utiliser. Donc c'est plus durable, c'est plus facile à utiliser.
2: Marlène, tu utilises des écouteurs?
3: Mon ado, oui.
2: Ah oui.
1: Et avec des fils ou pas?
3: Sans fil.
1: Ah, sans fil.
2: Ah, sans fil.
1: Mais c'est en train de tout doucement changer, là. C'est marrant, ça, parce que moi aussi, je suis en train d'envisager de passer au fil.
2: Ben oui, moi, en fait, à chaque fois, je me retrouve avec. C'est vrai que mes écouteurs sans fil, je les adore parce que c'est super pratique, mais je me retrouve à chaque fois quand j'en ai besoin, genre hier pour notre réunion.
1: Ouais.
2: Ben, ils étaient déchargés.
1: Ils étaient pas chargés. Ouais, voilà, c'est ça. Donc, sachez-le. En tout cas, si vous prenez des petits écouteurs avec fil, vous serez hyper tendance pour le moment.
2: Marlène, ça nous a fait plaisir de t'avoir. C'est quoi le programme pour ce matin?
3: Pour ce matin, je vais préparer déjà mon repas du soir.
1: C'est déjà pas mal.
2: Ouf. Ah oui, à 8h40, tu te dis je vais préparer le repas du soir.
1: C'est une femme organisée.
3: Oui, c'est comme ça tous les matins.
2: Ah ouais.
1: Ah bah bravo pour ton organisation, il faut mieux de s'inspirer.
2: Il y a quoi au menu?
3: Je pense que je vais faire un poulet masala.
1: Oh, ah oui, comme ça au calme.
2: Oh
1: à 8h40.
2: Oui, ok. Ah ouais. Okay.
1: Écoute,
2: On va aller se recoucher nous.
1: Tu nous invites quand tu veux pour goûter le poulet masala avec plaisir.
2: Ouais.
3: D'accord.
2: Bisous Marlène.
1: Bisous Marlène.
2: Bisous. Ciao. C'est comme disaient les mignons, poulet tikka masala.
1: Comment?
2: Poulet tikka masala.
1: Pas la puche.
2: Pas la puche.

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1: Elle se fait une petite conversation à la fin.
2: Ce que j'étais en train de me dire, à la fin, elle cause au
1: ouais,
2: calme, en fait.
1: Elle se fait une petite converse d'elle à elle, dans quelques instants.
2: Si t'as plus d'idées de paroles, toi.
1: C'est vrai, ça peut passer.
2: Hein. Ouais, bah, d'ailleurs, et si on papotait avec Alba, non?
1: Bah oui. Et il y a Kaigo qui vous attend juste derrière.
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1: Ah ça.
2: Ça, elle sait faire. Hein. Coucou Alba, comment ça va ce matin?
1: Salut Alba.
5: Coucou les amis, ça va vous?
2: Ouais, bien.
1: Ah ouais, bien.
5: À part que mon drama d'aujourd'hui, c'est que c'est ma dernière chronique de la saison.
2: Ah déjà. Et quoi, après tu viens plus?
5: Non, je vais plus pouvoir faire de drama pendant 2 mois.
1: Ah, ça va être dur. Hein.
5: Les gars, à qui je vais pouvoir venir me plaindre dès qu'il y a le moindre petit inconvénient qui est dans ma vie?
2: À ton mec.
5: Oh, il supporte plus. Comment je vais m'en sortir si je peux pas parler pendant 2 minutes sur l'antenne de la radio avec des milliers d'auditeurs qui m'écoutent me plaindre? Comment je vais m'en sortir? C'est terrible, mais il nous reste pas beaucoup de temps. Donc, pour la dernière de la saison, les gars, je nous ai préparé un kit de survie pour les vacances d'été.
2: D'accord.
1: Oh oh.
5: Ouais. Alors, réflexe de survie numéro 1. Si vous passez des vacances en famille, il y a certains sujets que vous pouvez éviter dans les premiers jours, ok? La politique, le rapport de l'alcool des uns, le talent culinaire des autres, tout ça, vous pouvez plutôt l'aborder les derniers jours de vacances.
2: Voilà.
5: Genre le dernier jour des vacances. En fait, abordez-le quand le lendemain, tout le monde rentre chez soi et que vous voulez plus vous parler et que la prochaine fois que vous voyez, c'est à Noël. Okay. Petit tips.
1: Okay. Super la dinde de Noël.
5: Réflexe de survie numéro 2. Mettez les formes pour les reproches. Par exemple, n'hésitez pas à utiliser le passif agressif. Ne dites pas « Serge, t'as un gros problème avec l'alcool. À partir de 15h, on comprend plus rien de ce que tu dis tellement t'articules pas comme un lama sous sédatif. » Dites plutôt « Non, beau papa, ce n'est pas parce qu'on est dans le sud de la France que descendre une bouteille de pastis à tous les repas de la journée, c'est manger local. »
2: D'accord, oui, je vois. Ouais,
5: tu vois,
2: okay, ouais.
5: Tu vois un peu?
1: C'est pas mal.
5: Ouais, c'est mettre les formes. Alors, réflexe de survie numéro 3. Si vous passez des vacances entre amis, toujours arriver en premier sur les lieux de vacances pour choisir la chambre.
2: Ouais. Ah ouais.
5: Sinon, vous vous retrouvez à dormir dans le placard avec le balai comme couverture, hein, comme une grosse victime. D'ailleurs, si vous pouvez arriver en couple aussi, c'est encore mieux. C'est un bonus. En fait, il y a une loi implicite,
1: ouais,
5: tu vois, qui existe, ouais, que les couples ont toujours droit aux meilleures chambres.
2: Ah, c'est vrai.
1: C'est vrai. Ça, c'est vrai.
5: Et moi, je trouve ça complètement injuste. Alors, j'en ai personnellement énormément profité, hein, de ce privilège, avoir la suite parentale avec baignoire et dressing simplement grâce au fait que je partage mon lit avec un homme. Mmh. Aujourd'hui, je tiens à rétablir la vérité. C'est carrément injuste, en fait. C'est carrément injuste. Les célibataires, rebellez-vous. C'est pas parce que vous êtes seul et misérable que vous devez en plus dormir dans un lit superposé, d'accord?
2: Mais quelle violence!
5: Si les couples s'aiment vraiment, d'ailleurs, ils ne devraient pas avoir à avoir la meilleure chambre. Au contraire. En fait, si les couples s'aiment vraiment, l'amour devrait leur suffire pour être heureux et confortable. Hein.
1: C'est vrai.
5: S'ils s'aiment tellement, ils devraient pouvoir dormir dehors sur le transat de la piscine avec comme simple couverture l'admiration qu'ils se portent l'un l'autre.
2: Mais bien sûr.
5: Mm-hmm. Ça devrait leur suffire. Alors, réflexe de survie numéro 4. Le conducteur choisit la playlist.
2: Ah oui, ça aussi, ouais.
5: Alors ça, c'est une règle d'or. Si Christine, elle est fan de Chronique Criminelle, et que ce qui la détend, c'est de conduire en écoutant les différentes étapes pour disséquer encore en décomposition.
1: Il y en a des comme ça.
2: Moi, j'adore.
5: Alors, on vérifie que Christine et Audrey vont un psy, et on les laisse écouter leur podcast. Okay. Et enfin, réflexe de survie numéro 5, ma petite règle d'or à moi. Chacun fait ce qu'il veut, comme il l'entend, d'accord? C'est les vacances pour tout le monde, et c'est trop rare de se reposer. Donc, c'est pas le moment d'imposer vos randos de 5 heures à vos potes qui ont envie de se prélasser autour de la piscine,
1: ouais,
5: d'accord? Et c'est pas non plus le moment d'imposer vos cocktails pleins d'alcool à vos potes sportifs. Il faut pas mettre la pression, pas culpabiliser, d'accord? En plus, si ce que vous voulez faire, c'est juste lire dans votre lit, ben c'est lire dans votre lit, c'est très très bien. Vacances, ça veut dire liberté de faire absolument ce qu'on veut. Règle numéro 6, je vous embrasse et venez voir mon spectacle samedi, c'est la dernière, à Namur.
2: Ah bah voilà, tous à Namur,
1: ah bah
2: samedi.
1: Merci,
2: bah merci Alba, et puis allez la follow au passage, et si vous voulez réécouter tous les dramas d'Alba, et sachez qu'il y en a eu beaucoup cette année, tout ça est dispo sur Obi en podcast.
1: Et bonnes vacances!
2: Bonne vacances, Alba.
1: Bisous. Bisous à la saison prochaine. Bisous.
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0: matin, on continue comme ça avec les années 90 et 2000. Ce sera avec Tanguy.
1: Bien le bonjour à vous.
0: Eh bien le bonjour à toi, cher Padawan.
1: Cher Padawan. Seigneur Sith.
0: Seigneur Sith, ok.
1: Oui, moi je suis plutôt dans le camp des méchants.
0: Tu m'as
1: perdu, généralement.
2: Moi, vous m'avez perdu totalement, comme ça vous savez.
1: Les gars, vous avez quand même regardé Star Wars.
2: Non.
1: Alors déjà, ça c'est un scandale.
2: T'as un aspirateur qui fait blablabla et l'autre qui fait...

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3: Par contre, d'autres choses, c'est de la battle ce matin.
4: Ouais, c'est ça. J'attends tous les messages d'insultes de gens qui sont comme moi.
3: Non, parce que les auditeurs nous aiment quand même bien.
4: Oui, ça c'est vrai.
5: Enfin, on a le droit d'avoir des différences. Je pense. Dans la vie, on a le droit.
4: Oui, mais on peut pas dénigrer Star Wars. Oh, voilà.
6: Il y a des choses comme ça importantes, c'est sacré dans la vie.
5: Hein. Oui, il y a Star Wars, Friends. Il y a quoi d'autre
4: en Harry Potter.
5: Harry Potter.
4: Ah oui.
5: Voilà, c'est les trois.
7: Tu es un sorcier, Harry.
5: Ouais. Oui, garde ou ça.
4: La battle du jour, donc à 9h40, vous choisissez le morceau qui sera diffusé dans votre typique à l'ancienne et vous votez comme toujours sur le WhatsApp. 0471 200 300. Vous vous souvenez de Age of Love?
5: Oui. Ah bah quand même.
4: Alors non, je me souviens pas.
5: Attends, quoique j'ai fait la maline, mais non.
4: Attends, c'est quoi cette bombe? Mais ça, alors là, tu m'as ressorti un truc.
6: Il est pas
4: derrière
6: mal.
4: Derrière les fagots, comme tu dirais.
5: J'ai pas connu, moi, ça. C'est quoi
4: bah,
5: ça?
4: Si. Mais c'est surtout. Enfin, je m'en souvenais plus du tout.
5: C'est de la retro house.
4: Ouais. C'est la dance un peu. Comment dire?
6: Acidulé.
4: C'est techno dance, tu vois, un petit peu.
5: Mais c'est dans les rêves
4: parties,
5: ça.
4: On écoutait ça dans les rêves.
5: Ah,
4: et
5: oui,
4: effectivement, là, si vous cherchez le meilleur des années 90 et 2000, on est en plein dedans. Mais en face, on a un groupe qui est en train de prévoir d'ailleurs son retour pour une soirée anniversaire. Enfin,
6: ouais, c'est nul.
4: Une année anniversaire. Blink 182, les gars.
5: Ah, moi j'aime bien ça.
4: Non.
5: En plus, je suis en train de regarder les frères Scott. Pour le moment, je suis à fond dans les musiques comme ça.
4: Non. Attends, tu nous as ressorti une pépite comme Edge of Love.
5: Ah non, moi je veux ça, moi.
4: Ah non, mais non, Audrey.
5: Mais je ne te reconnais plus. Vas-y, je sais.
4: Les amis, la porte est ouverte. Allez vous disputer par là-bas. Ouais. Et puis nous, on va écouter demain de la musique, d'accord?
5: Ok.
4: Audrey, non, mais comment tu peux? À demain, les amis. Hein.
5: Bisous.
4: Et salut. Hein.
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4: Non mais sérieux, il est 9h.
9: C'est pas possible.
4: J'ai dit dehors. Allez, con. Allez, nous sommes aujourd'hui mardi, c'est le 16 juin 2026 et on s'informe avec Mario. Bonjour Mario.
10: Bonjour Tanguy, bonjour à tous. Les Diables Rouges bousculés, malmenés par les Égyptiens hier soir. Premier match de la Belgique dans la Coupe du Monde de football, score final, un but partout. Les Diables ont été menés une bonne partie du match. Romelu Lukaku a forcé l'égalisation. Les Égyptiens ont marqué contre leur camp. C'était à la 66e minute de jeu. Dans l'autre match du groupe des Belges, l'Iran et la Nouvelle-Zélande ont également partagé, deux buts partout. Aujourd'hui, la France entre en scène et jouera contre le Sénégal. Et le tenant du titre, l'Argentine de Lionel Messi, sera opposé à l'Algérie. Une manifestation à Namur ce matin, notamment pour défendre les services publics. Les syndicats FGTB et CSC organisent l'action pour dénoncer les mesures budgétaires du gouvernement wallon. Les syndicats critiquent le mépris du dialogue social. Le collectif d'enseignants Mars Attack sera présent également. Quelles seront les peines de Paolo et Antonino Falzone? Les débats commencent aujourd'hui devant la cour d'assises du Hainaut à Mons. Paolo Falzone risque jusqu'à 30 ans de prison maximum. Il a été reconnu coupable de 7 meurtres et 79 tentatives de meurtre lors du carnaval de Strepibrachni. C'était en 2022. Le passager du véhicule Antonino Falzone encourt lui 2 ans de prison. Il a été reconnu coupable de non-assistance à personne en danger. Le thermomètre va commencer à s'emballer à partir d'aujourd'hui. Toute la Belgique est d'ailleurs placée en avertissement jaune pour les fortes chaleurs et les pics d'ozone. Jeudi et vendredi, les températures devraient dépasser les 30 degrés. Et puis le président ukrainien, attendu ce matin à Évian, c'est en France. C'est là que se tient le sommet du G7 qui rassemble les dirigeants de 7 grandes puissances. Volodymyr Zelensky participera aux discussions du jour. Il espère décrocher un tête-à-tête avec Donald Trump.
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4: Merci Mario pour ce point sur l'actu. Allez, on fait chauffer la mobilette. Gasoline arrivera dans quelques instants. On sait Daddy Yankee qui ouvrira votre typique à l'ancienne. Et Zombie Nation juste après. La météo du jour, bah c'est chaud aussi, hein, ça commence tout doucement. 19 à 25 degrés attendus. Et encore, demain et après-demain, ce sera plus élevé encore. On a quelques faibles pluies au sud de Namur, Charleroi ou même Liège. Mais ça ne va pas durer, c'est même peut-être déjà parti. Avec des éclaircies qui vont se généraliser et qui seront là pour à peu près tout le monde cet après-midi. Un soleil généreux, surtout vers Mons, Arlon et vers la côte. Les températures, vous l'avez compris, vont être élevées. Alors on va continuer déjà dans l'ambiance.

0: techno. Toujours pareil. On la connaît, hein, celle-là. Merci d'être à l'écoute de Typique. Il est 9h11, bienvenue.
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0: Salutations distinguées, bonjour à toutes, bonjour à tous. Bienvenue dans cette nouvelle édition de Typique à l'ancienne avec encore une fois une très belle programmation qui nous ramènera à l'époque où on ne savait pas encore que Star Wars épisode 1, la menace fantôme, ça allait être pas ouf, surtout avec Jar Jar Binks. Camini pour ouvrir, ce sera Marley Gaumont, Alanis Morissette juste après avec Ironic. Alors comme toujours, installez-vous bien, car vous êtes bien dans Typique à l'ancienne.
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0: La suite sur Typique, ce sera avec Madcon, Begin, Inika Mose juste après, Here Comes the Hot Stepper.
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0: Et puis à 9h23, je vous rappelle que le morceau qui sera diffusé dans moins de 20 minutes maintenant, il est entre vos mains. Oui, puisque notre battle du jour vous laisse le choix entre deux opportunités, celle d'écouter soit Age of Love...

trouvait en mode trends quelque part. En plein âge de grâce 2009, Age of Love nous sortait ce titre, The Age of Love. Ouais, c'est foulé sur ce coup-là. Sinon, on pourrait écouter Blink-182 avec What My Age Again. Dix ans plus tôt, il y avait ce What's My Age Again qu'on a retrouvé après dans toutes les séries, dans American Pie, dans plein de choses. Et si vous le voulez, eh bien, il va falloir voter pour, parce que pour l'instant, je suis pas sûr qu'il gagne. Mais rien n'est joué, vous le savez. Rendez-vous pour ça sur notre WhatsApp, c'est le 0471 200 300. Qu'est-ce qu'on écoutera vers 9h40? C'est vous qui décidez. Voilà le menu de notre battle du jour.

0: La suite de votre typique et l'ancienne avec Jerry Halliwell. À cette époque, l'ancienne Spice Girls, redevenue Spice Girls aujourd'hui. On l'écoutera avec It's Raining Men. Booga, juste après, avec Balzan's Breakdown. Et après tout ça, c'est le résultat de notre battle qui arrive. Il vous reste encore quelques minutes pour voter sur notre WhatsApp, le 0471 200 300, soit pour Blink-182 avec What's My Age Again, soit pour Age of Love avec The Age of Love. C'est tout simple, hein, finalement.
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0: Allez, dans un instant, Jerry Halliwell arrive avec It's Raining Men. Juste avant, on va faire un petit point sur vos conditions de circulation. Attention qu'aujourd'hui, il y a des manifestations dans les rues de Namur. Ça aura un impact important sur la mobilité à partir de maintenant. Là, il est 9h34, ça commence jusqu'à environ 15h30. Sinon, pour le reste, bah, tout roule, ma poule, à part près de Bruxelles, comme d'hab, quoi. C'est 10 à 15 minutes de perdu sur les grands axes qui mènent à la capitale. Un peu plus long encore sur la E40 en venant de Liège depuis Everlay, vous en perdez 20. 20 minutes de perdu, c'est aussi à l'approche de Woluwe et Saint-Etienne sur le ring de Bruxelles ou bien de Grand Bigard. Entre Grand Bigard et Woluwe-Saint-Etienne, visiblement dans les deux sens, ça coince bien. Et pour le reste, si vous avez des ralentissements, c'est en moyenne 10 minutes de perdu, pas plus.

0: Bon, après ce petit tour à Marseille, on va aller faire un petit tour du côté de la technologie. Ayo Technology même. C'est Milo qui se prépare.
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0: Et chaque matin, vous votez sur notre WhatsApp, le 0471-200-300 pour notre battle. Celle d'aujourd'hui opposait Blink-182 avec What's My Age Again à Age of Love. Age, hein, comme l'âge. Oui, parce que j'en ai vu beaucoup m'envoyer Edge comme le coin en anglais. E-D-G-E. Non. Mais c'est pas grave, le vote a compté quand même, rassurez-vous. D'autant que vous avez été très nombreux et nombreuses à voter. Salutations distinguées à Sandrine, à Christophe, à Géraldine, à Nicolas, Monique, Marie ou encore Oriana, Muriel, vous étiez encore plein d'autres. Et massivement, on peut le dire, vous avez voté pour un candidat. On peut le dire, c'est une victoire par KO intégral dès le premier round. Un uppercut qui aura permis à votre gagnant d'être Age of Love.
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0: 9h49, on a encore quelques minutes pour profiter de votre typique à l'ancienne. Et on va pouvoir chanter en roumain avec Ozone dans un instant.
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Un Daft Punk par jour en forme toujours, disait feu ma grand-mère. Qu'est-ce qu'elle avait raison ? On écoutait Revolution 909. Et Thomas Bangalter qui a dit que les Daft Punk c'est définitivement fini, mort et enterré. On vous en parle sur nos réseaux sociaux, notamment l'Instagram de Typique. Allez, la suite, elle sera avec Henri PFR. On écoutera Run.

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5: Le public de Wallonie proteste contre les mesures budgétaires de la Fédération Wallonie-Bruxelles et du gouvernement wallon. Une manifestation qui a des conséquences sur le trafic des bus en Wallonie. Fin de la grève et reprise du travail ce matin chez Avia Partner à l'aéroport de Bruxelles. L'enregistrement et l'embarquement pour les vols opérés par le bagagiste et prestataire de services ont repris normalement. Une médiation est prévue ce matin chez Avia Partner entre la direction et les syndicats. Plus de 2 millions d'enfants sont exposés aux vagues de chaleur et à la pollution de l'air en Belgique. Selon l'UNICEF, notre pays figure parmi les États où plus de 9 enfants sur 10 sont confrontés à des températures nettement supérieures à la moyenne locale lors de vagues de chaleur sévères. La Belgique affiche par ailleurs un score de pollution de l'air de 8,5 sur 10, qualifié d'extrêmement élevé. L'organisation rappelle que les enfants sont particulièrement vulnérables à cette pollution car leurs poumons, leurs voies respiratoires, leur système immunitaire sont encore en développement. Et des températures élevées, c'est justement ce qui est annoncé pour la fin de cette semaine. On pourrait dépasser les 30 degrés jeudi et vendredi. Le SPF Santé publique a émis un avertissement chaleur et pic d'ozone jusqu'à samedi. Plusieurs communes ont déjà de leur côté activé leur plan chaleur. Le président ukrainien vient d'arriver à Évian, en France. C'est là que se tient le sommet du G7 qui rassemble les dirigeants de cette grande puissance. Volodymyr Zelensky participe aux discussions du jour et espère décrocher un tête-à-tête avec le président des États-Unis, Donald Trump. Départage et pas de gagnant hier soir et la nuit dernière à la Coupe du Monde de football. Les Diables Rouges ont sauvé les meubles avec un but partout face à l'Égypte, dont le groupe de la Belgique, l'Iran et la Nouvelle-Zélande se sont quittés sur le score de 2-2. Ce soir, entrée en compétition de la France face au Sénégal et cette nuit, l'Argentine, tenante du titre, jouera contre l'Algérie. Fin de ces infos, très belle matinée.
6: Merci Nathalie.
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6: Allez, dans quelques instants, on va faire notre petit quart d'heure musique belge avec Stromae, ce sera formidable. Moi, qu'est-ce que c'est formidable, évidemment. Ce sera après Henri PFR, Run, et puis Thomas Hamilton, juste après Why Do You, que de la musique belge pour ouvrir, ben, ça fait plaisir. Ce qui fait plaisir, c'est cette météo qu'on n'a pas l'habitude d'avoir en Belgique, oui, parce que pour le coup, ça annonce un 19 à 25 degrés cet après-midi. La chaleur fait tout doucement son retour, parce que demain, ce sera bien plus élevé encore, avec des températures qu'on trouvera ici et là, comme à Namur, à Dinan, à Angoum, ou même à Bruxelles, un temps sec, généreux, des éclaircies qui arrivent petit à petit et qui vont se généraliser cet après-midi. Temps idéal pour aller faire un petit footing, du sport ou du vélo. Je me suis mis au vélo hier, je découvre une nouvelle vie, incroyable. Avec le petit derrière qui poussait, ouais, attaché avec une petite barre son petit vélo derrière. On s'amuse bien sur Typique aussi, avec de la bonne musique. 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

0: Bienvenue sur Tipeee, il est 10h12.
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0: Tanguy avec un i, salutations distinguées. On continuera encore avec un artiste belge, c'est Teddy Bear qui se prépare pour vous. Chaussures roses et ses chaussures, on pourra les enfiler juste après avoir écouté Post Malone, I Had Some Help. Comme toujours, c'est une belle matinée qu'on passe ensemble sur Tipeee. Alors montez le son, profitez-en à fond, juste après ce petit tour dans le supermarché.
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0: Bienvenue sur Typique. La suite, c'est avec les Destiny Child. On écoutera Say My Name.
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0: 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Allez, je vous souhaite bonne chance et nous on continue avec les Destiny Child et juste après c'est Chapel Run de Subway.

0: Ah, oh, quelle voix quand même, hein. 10h30, la suite, c'est avec la petite collation de 10h30. Yeah, you got that yummy, Vous savez, quand on prend cette petite douceur un peu sucrée et qu'on fait miam, en anglais c'est yummy. Et c'est ce titre de Justin Bieber qu'on écoutera juste après, c'est Dracula. Run from the sun like Dracula. Avec Tame Impala et Jamie qui arriveront. Ouais, version 2.0 de ce titre. Et puis on parlera de la reine de la pop. La reine de la pop, s'il vous plaît. Et depuis quelques semaines, elle est partout, elle fait tout bien. Et son nouvel album n'est même pas encore sorti. On fait le point juste après. Comment ça, c'est qui la reine de la pop? Si vous savez pas, je vous le dis dans quelques instants. Pas de panique, Pete Panac, on est sur Tipeee.
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Nickelback arrivera dans la suite. How You Remind Me sur Typique. Avant ça, on va s'intéresser à une queen, à une des plus grandes stars de tous les temps qui est revenue pour donner des leçons à tout le monde, quelque part. Ça a commencé à Coachella, l'un des plus grands festivals du monde. Si vous le connaissez, je vous fais pas un dessin. Si vous le connaissez pas, c'est l'un des plus grands festivals du monde. Oui, c'était en avril dernier. Sabrina Carpenter, à ce moment-là, se produit sur scène. Mais la surprise de la reine de la pop, c'est pas Sabrina Carpenter, c'est Madonna. Et la voici de retour avec un nouvel album qui arrivera le 3 juillet prochain. Il s'appelle Confessions, deuxième partie. Oui, la suite de Confessions on the Dance Floor, album mythique de 2005 avec le même producteur aux commandes, Stuart Price en l'occurrence. 16 titres et un lancement qu'on n'avait jamais vu venir avec autant d'ampleur quelque part. Oui, avec ce duo avec Sabrina Carpenter déjà, c'était inédit avec de la lingerie brodée, Vogue revisitée et puis un court-métrage présenté au festival de Tribeca qui est disponible aussi sur des plateformes avec Kate Moss, Benedict Cumberbatch, Cole Palmer et plein d'autres. Une liste de guests hallucinante et un concert surprise à Times Square, en plein cœur de New York pour le mois des fiertés. On peut le dire, ça commence fort, très très fort. Et donc, avec tout ça, un nouveau titre. C'est samedi soir que ça s'est passé. Il s'appelle Bizarre, il a été dévoilé en avant-première pendant le show de Martin Garrix. Une pulsation dance des lumières roses et violettes. Bon, ça donne envie évidemment. Vous l'avez compris, la reine de la pop n'a rien perdu encore de sa grâce. La preuve avec Bring Your Love. C'est

0: La suite sur Tipeee, elle se fera avec Miley Cyrus, We Can't Stop. Et on vous prépare aussi un petit Teddy Swims qui passera par là. Bref, vous l'avez compris, vous êtes au cœur des bons endroits, des bons moments et un bel événement également. Oui, c'est sur Tipeee que ça se passe et l'événement, comme chaque matin, c'est vous. Vous qui pouvez faire la playlist aussi de cette émission et ça se passe comme toujours sur notre WhatsApp. C'est là qu'on vous attend, le 0471 200 300. C'est par là que vous pouvez m'envoyer vos propositions musicales et dans moins d'une heure, l'une d'entre elles sera diffusée ici même sur Tipeee. Qu'est-ce qu'on m'a proposé ce matin? Il y a déjà pas mal de bonnes choses. Billy Talent avec Red Flag, par exemple, proposé par Angelo. On m'a proposé également que je reprenne Too Unlimited avec The Real Thing par Nicolas. Un autre Nicolas nous propose Disturbed avec Sound of Silence ou encore les Rolling Stones. Oui, les Rolling Stones avec Paint in Black pour Vincent. Rain Over de Pitbull. Bon, vous l'avez compris, vous êtes déjà quelques-uns et si vous voulez vous rajouter ou soutenir les propositions que vous venez d'entendre, c'est au même endroit que ça se passe, le 0471 200 300, le WhatsApp gratuit de Tipeee.
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0: la définition de me mener quelque part. Il est 11h09.
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0: Et avec nous, la musique de Green Day dans un petit instant. On écoutera Basket Case, il y aura aussi Calumny et Ocean Drive. Ouais, Calumny, le duo belge non résident de Tipeee Party, qui se sont amusés à reprendre cet hymne de la tectonique pour en faire un petit peu leur sauce à eux. Ça s'appelle Some People, ton désir. Voilà pour le programme musical qui arrive dans les prochaines minutes. Mais ce programme musical, ça peut être aussi le vôtre. Dans une demi-heure, c'est vous qui choisissez ce qu'on écoute sur Tipeee et vous nous envoyez vos propositions sur notre WhatsApp, le 0471 200 300. On va faire le point justement sur tout ça d'ici quelques petits instants.
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Typique, avec dans quelques instants Katy Perry, Unconditionally. Ça arrivera juste après Temper City et le titre Self-Aware. En attendant, je vous rappelle à 11h21 que vous aussi, vous pouvez faire cette programmation musicale. On vous attend pour ça sur notre WhatsApp. Comme toujours, le 0471 200 300. C'est gratuit. C'est par là que, par exemple, on nous propose les Rolling Stones. Oui, oui, et ça a pas mal de soutien. Avec Paint in Black, qui a été proposé par Vincent. Audrey, elle nous propose une chanson du groupe Five. Ou alors, pour Margot, ce serait Pitbull avec Rain Over. Parce que cette chanson est également un classique et surtout, elle peut me motivé pour étudier mon dernier examen, me dit Margot. Eh bien, écoute, je t'envoie plein de courage pour ces examens. On sait que vous êtes quelques-uns à nous écouter pendant les blocus. Il y a du boulot, alors courage. Ouais, il va en falloir. Personnellement, je suis content de ne plus avoir les examens. C'est une des raisons pour lesquelles j'ai arrêté les études à un moment donné, parce que j'en pouvais plus. J'ai eu mon bachelier, j'étais content. Caléo avec Way Down We Go nous a été proposé aussi. Par Amandine. Et ça, c'est quand même aussi une belle pépite. Si vous avez envie de soutenir celle que vous venez d'entendre ou faire la vôtre, rendez-vous, comme toujours, sur le WhatsApp de Typique. C'est le 0471 200 300 et c'est gratuit.

0: On continuera avec Lost Frequencies dans un instant. L'artiste est belge et il arrive avec Reality. Skip the Use arrive juste après. C'est leur dernière livraison, elle s'appelle First Love. Après ça, c'est vous qui décidez. Il vous reste quelques petites minutes pour m'envoyer ce que vous avez envie d'entendre, ce qui vous donne la motivation pour aller jusqu'au temps de midi sur notre WhatsApp, le 0471 200 300. Rien n'est joué encore.
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0: Il est 11h38 et la suite, elle sera avec DJ Licious, Alex Jermis et Alex Lucas, trois artistes belges qu'on retrouvera sur Magic With You.
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0: Avant ça, ce moment, c'est le vôtre, celui où vous prenez le contrôle de la playlist de Typique pour un titre. Je vous remercie pour toutes vos belles propositions qui nous sont bel et bien arrivées sur le WhatsApp, comme celle de Hugo, de Amandine, de Théo. Théo qui nous proposait d'ailleurs à Armes égales de Brasco, du film 300. On aurait presque envie de sortir les Aou. Mais c'est toujours vous qui décidez, évidemment. Et on a reçu une très belle proposition. Et quand je vous dis sortir des sentiers battus, parfois, ça peut faire du bien. C'est ce que Jérém et Sacha nous ont proposé aujourd'hui, en voulant se remettre un peu en mode typique à l'ancienne. Ouais, avec ce titre venu tout droit de l'an de grâce 1999, c'est Organize, I Never Knew Love Like This Before. C'est une petite pépite. Alors montez le son et profitez-en à fond. C'est votre choix du jour.

0: Typique 11h48. Et dans quelques instants, c'est Guillaume qui vous accompagne à partir de midi. Pour ma part, je vais vous dire longue vie et prospérité, belle journée. Elle le sera à l'écoute des Typiques. Avec Chainsmokers et Coldplay qui arrivent, ce sera Something Just Like This. Ariana Grande, juste après, Hate That I Made You Love Me.
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3: Bel après-midi tout le monde, merci d'être là. Vous êtes branchés sur Tipeee, on écoutera Puggy, Lily Allen, Charlotte Cardin aussi dans la prochaine demi-heure après le journal de Sophie Léonard. Il est midi.
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3: Midi donc.
5: Bonjour à toutes et tous. Plusieurs milliers de personnes manifestent ce mardi à Namur à l'appel des syndicats CSC et FGTB ainsi que du monde associatif. Les participants dénoncent la politique budgétaire du gouvernement wallon et estiment que les efforts d'économie reposent principalement sur les travailleurs et les allocataires sociaux. Selon les syndicats, il serait plus de 10 000 à manifester. La cour d'assises du Hainaut poursuit l'examen du dossier du drame du carnaval de Strépy-Brakni. Mardi, le premier avocat général a requis 27 ans de réclusion criminelle contre Paolo Falzone, reconnu coupable de 7 meurtres et de 79 tentatives de meurtre commis le 20 mars 2022. Le magistrat n'a retenu aucune circonstance atténuante. Une peine de 2 ans de prison ferme a également été requise contre le passager Antonio Falzone, reconnu coupable de non-assistance à personne en danger. La Commission européenne instaure un nouveau droit de douane temporaire sur les achats en ligne provenant de pays hors Union européenne. À partir du 1er juillet 2026, un montant fixe de 3 euros par catégorie de produits sera appliqué aux envois d'une valeur maximale de 150 euros. Cette mesure vise notamment à mieux encadrer l'importation de marchandises via les plateformes d'e-commerce. Elle restera en vigueur jusqu'au 1er juillet 2028. Une pétition demandant au Parlement wallon de se positionner contre les visites domiciliaires a atteint en 24 heures les 1000 signatures nécessaires à sa prise en considération. Les responsables de la campagne Stop aux visites domiciliaires s'en félicitent alors que les discussions sur le sujet débutent ce mardi à la Chambre. Ils souhaitent que les assemblées régionales adoptent les résolutions contre l'avant-projet de loi fédérale qui permettrait, sous certaines conditions et avec l'autorisation d'un juge d'instruction, l'entrée de la police dans un domicile pour interpeller une personne en séjour illégal. Un tribunal

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2: Prison pour avoir exploité son épouse en la contraignant à se prostituer auprès d'une centaine d'hommes. Il a été reconnu coupable de proxénétisme aggravé, tentative de viol, agression et menace. L'enquête a permis d'identifier environ 120 personnes, dont 29 ont été poursuivies et 28 condamnées dans cette affaire. Voilà pour les infos. Excellente journée à notre écoute.
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3: On va essayer de se changer les idées, je pense. On en a besoin en musique avec dans quelques instants. Donc, comme promis, Lily Allen, Charlotte Cardin, encore Puggy pour ce qui est de la météo. Cet après-midi, retour d'un temps sec sur tout le pays, ou presque. Le soleil sera généreux par endroits avec quelques nuages, plus soutenus parfois. Les températures commencent à grimper également, mais restent raisonnables. 21 à 25 degrés partout sur le pays.
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1: Salut tout le monde, belle journée, merci d'être là, j'espère que vous allez bien. Aujourd'hui, c'est enfin le retour du soleil sur une bonne partie du pays. On en profite évidemment un maximum. Et vos messages que je reçois déjà sur le WhatsApp de la radio 0471 200 300, comme Élise par exemple qui nous écoute depuis Jodogne. Elle est en ce moment en pause midi avec Tipeee dans les oreilles, c'est vrai, hein, c'est midi 12 là en ce moment. Donc bon app, si vous allez bientôt passer à table, allez chercher votre petit sandwich avec les collègues ou pas, hein, tout seul, c'est bien de profiter aussi de temps en temps de petits moments solo. Lionel est là aussi depuis Mons, à l'écoute dans la voiture, ou encore Hugo qui nous écoute depuis Bruxelles à XL précisément et qui fait un coucou à tous ses collègues de chantier. Merci à vous d'être là, branchés sur Tipeee, première radio sur vos playlists de l'après-midi. Et ça continue, c'est promis, avec Orelsan dans quelques instants et puis ce son qui fait trop plaisir. Ça va faire du bien avec la météo, Yujal et Soto dans quelques instants.
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1: Vous êtes effectivement sur Typique, première radio sur les festivals. On sera partout d'ailleurs avec vous cet été, aux Ardentes, à Werchter, au festival La Cémo, à Dour, bien évidemment, aux Francopholies de Spa, au Puckle Pop ou encore aux Solidarités. Tiens, petit focus tout de suite sur les Solidarités qui se tiendront du 4 au 6 septembre avec Typique et du beau monde, Lama, puisqu'il y aura entre autres Luan, il y aura Skip the Use, il y aura également Superbus. On trouvera aussi Mickey, Faceless également. L'exceptionnel Bleu Soleil aussi. Suzanne, Youssef Swatz, Gaëtan Roussel, Girls in Hawaii ou encore notre révélation belge, Marguerite. On l'adore, hein, Marguerite. Marguerite avec La Maison. Et attention, attention, attention, on offrira des places pour tous ces festivals. Vous le savez, première radio sur les festivals, on n'est pas là pour rien. On a plein de cadeaux pour vous et on vous les offre tout bientôt, évidemment, rassurez-vous. Dans un instant, Marguerite, donc promis. American Authors également, juste derrière ce morceau. Voici Gracie Abrams sur Typique.

0: La playlist de Typique pour vous accompagner toute la journée, le plein de good vibes et de morceaux qu'on aime, avec dans un instant 21 Pilots, et puis on écoute aussi l'hymne de la Coupe du Monde. L'hymne du Mondial 2026, avec Shakira et Burna Boy, et tiens, je vous parlerai juste après d'un film qui casse tout en ce moment au box-office, et vous l'avez peut-être déjà vu, qui sait, je vous en parle, bougez pas.
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Allez, avant de repartir en musique avec Generation, on va parler cinéma tout de suite et biopic avec le biopic qui a tout cassé à tel point qu'il est devenu le biopic musical le plus vu de l'histoire au box-office mondial. Il s'agit évidemment de celui sur Michael Jackson. Ah oui! C'est ce qu'on peut appeler un braquage en règle, puisqu'en l'espace de quelques semaines, le film sur le King of Pop, qui est sorti fin avril, faut le rappeler, a tout cassé avec 911,9 millions de dollars de recettes au compteur et vient de dépasser le précédent record qui était détenu par Bohemian Rhapsody, vous savez, le biopic sur Freddie Mercury avec Rami Malek, qui avait lui engrangé 910 millions de dollars. Et donc Michael Jackson se dirige vers le milliard de recettes. Et pour la petite info, c'est le deuxième biopic le plus populaire de l'histoire, toutes catégories confondues. Il est juste derrière Oppenheimer, qui est un biopic en soi, puisqu'il retrace une partie de la vie de Robert Oppenheimer, le père de la bombe atomique. Le film de Christopher Nolan avait engrangé 975 millions de dollars, donc 911 millions pour Michael Jackson. Il se rapproche tout doucement, clairement. Il n'a pas dit son dernier mot en plus, puisqu'il vient de sortir au Japon. Donc autant dire qu'on va encore en entendre parler. Et on va en entendre parler tout de suite et chanter surtout. Voici Michael Jackson dans la radio, vous êtes sur Typique. Merci d'être là tout le monde, merci pour vos messages. Le WhatsApp 0471 200 300. Si vous voulez faire un petit coucou, me dire comment vous allez, pourquoi pas en ce mardi après-midi, si vous profitez du soleil ou si vous êtes au boulot, fenêtre peut-être ouverte ou sans fenêtre. Dites-moi tout, je veux tout savoir. En tout cas, on est avec vous évidemment. Le plaisir, c'est la musique et la musique, on la met au maximum, le volume à fond tout de suite. Voici Michael.

0: On continue ?
1: Bah allez, on s'arrête pas.
0: Et ça continue avec Bossa dans la suite de la playlist. Et Diams aussi vous prépare un confession nocturne. J'espère que vous avez révisé vos paroles hein, avec Vita là. Une dinguerie. On va tous chanter.
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0: Seigneur, laissez mon message, merci.
1: Veuillez composer votre code secret et terminer par dièse. Vous avez 2 nouveaux messages. Nouveau message reçu hier à 22h51. Nouveau message reçu hier à 23h28.
2: Ouais, bébé, c'est moi. Ça fait une heure et tu me manques déjà. Excuse-moi demain. Tu me manques. Bisous.
3: C'est bon, t'es calmé là ?

0: sais, je le sens, j'en suis sûr.
1: Vous aussi, vous pouvez pas vous empêcher de penser à la version de Fatal Bazooka? Ouais, pareil. Allez, on va repartir pour une nouvelle heure de musique tout de suite sur Tipeee avec Dua Lipa, DJ Snake ou encore Alex Warren dans la radio. Bienvenue tout le monde si vous venez d'arriver.
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1: Il est 13h.

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1: 13h10, bienvenue à tous ceux qui viennent de se brancher. Oui, c'est Guillaume, ici en studio. Salut tout le monde, tout va bien. En tout cas, en ce moment, je suis avec vous et ça me fait trop plaisir. Voilà, c'est la playlist de Typique toute la journée. Que du plaisir, finalement. Que vous soyez un petit peu partout en Belgique, on continue de s'amuser, de s'ambiancer, comme Anissa, par exemple, qui nous écoute à Autun-le-Val. Autun-le-Val, c'est près de Nivelles. Elle est à l'écoute en ce moment, en pleine préparation de son mariage. Ah, voilà, elle se marie dans une semaine, c'est ce qu'elle me dit par message sur le WhatsApp. 0471 200 300. Félicitations déjà, Anissa. Ça doit être pas mal de stress, hein, d'organisation, tout ça, un mariage, ça doit être vraiment un milliard de choses auxquelles penser. C'est pas forcément évident, donc force à toi. Et on sera tous là avec l'équipe de Typique, donc rajoute une soixantaine de personnes. Voilà, on s'arrange pour les chaises, tout ça. On va trouver une place, t'inquiète pas pour ça. Gros bisous, donc Anissa, merci pour vos messages. Dans la suite, on va écouter un morceau qui finalement pourrait bien aller à une playlist de mariage, hein. Bah oui, le moment danse là, le moment slow.
2: On arrive sur la piste de danse avec Madame Monsieur.
1: On écoute, c'est promis, le nouveau Sienna Spiro dans quelques instants. Je sais pas du tout pourquoi j'ai pris cette voix.
2: Mais bon, je vais continuer comme ça, hein. Avec John Paul aussi qui arrive et puis Calvin Harris dans la radio.
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On va écouter Pierre Demar tout de suite avec Je pense à vous, morceau qui est en ce moment deuxième du Top Belge Typique. Le Top Belge Typique, c'est le classement des 100 morceaux belges les plus écoutés du moment. C'est chaque dimanche de 15h à 16h, émission que j'ai la chance de présenter. Avec pour l'instant dans le top 3 Teddy Bear, la révélation belge typique qui est troisième avec Chaussures Roses. Pierre Demar deuxième donc avec Je pense à vous. Et à la première place depuis 15 semaines. Oui, oui, 15 semaines à la première position, c'est Angèle avec What You Want, c'est énorme. Hein. Vraiment, imaginez 15 semaines, quand même. Elle a explosé tous les records du Top Belge typique. Mais bon, attention, le prochain Top Belge s'annonce extrêmement intéressant puisque je vous rappelle que vendredi dernier, vous le diffusez déjà, il y a eu un nouveau Stromae, enfin il y a eu un nouveau Tovelo produit par Stromae, sur lequel Stromae chante, donc c'est un artiste belge, donc il va se retrouver dans les Top Belge typiques, et on connaît la puissance, la force de frappe de Stromae, donc je suis curieux de voir, est-ce qu'il va réussir à d'un coup, hop, prendre la première position ou pas. Quand est-ce qu'il va réussir à détrôner Angèle? S'il y arrive, évidemment, on le saura certainement, je pense, hein, dans le prochain Top Belge, ce sera dimanche, de 15h à 16h. Comme promis, voici Pierre Demar.

0: 13h35, vous êtes sur Typique, ne changez rien. Tout va bien, la playlist continue avec Doja Cat dans quelques instants et Kato aussi. On prépare également un morceau d'Olivia Stone. On profite, c'est Typique.
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J'espère que vous allez bien aujourd'hui, que votre après-midi se passe bien, que vous soyez à la maison, dans les transports, au boulot ou dans la voiture. On reste avec vous évidemment sur Typique avec tous les morceaux que vous aimez. Et ce qui est cool aussi, c'est que vous pouvez en choisir toute la journée des morceaux, nous dire ce que vous avez envie d'écouter. Et justement, j'ai un spot pour vous d'ici une trentaine de minutes, un endroit libre dans la playlist, à vous de choisir le titre qui vous ferait plaisir cet après-midi. Ça peut être absolument tout, hein. Un plaisir coupable bien dégoulinant de gênance, un truc absolument culte que vous avez envie de dédicacer à quelqu'un, votre patron, vos amis, votre meilleur ami, votre maman, n'importe qui, c'est possible. Ce qui est sûr, c'est que ça se passe sur le WhatsApp de la radio. Le WhatsApp de Typique, 0471 200 300. Dès maintenant, j'attends vos propositions. Ça peut être tout, par exemple, moi, depuis ce matin, je sais pas pourquoi, mais j'ai dans la tête les Fugees avec Ready or Not. Et vous savez quoi? Bah, on va l'écouter tout de suite. Ready or

0: On se rapproche du Flash Info de 14h. On va faire un point évidemment sur l'actualité du jour pour aller jusque-là. On écoute Kendrick Lamar dans la radio. 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

0: Vous êtes sorti pique, ne changez absolument rien. On écoute le dernier news dans quelques instants. Black Eyed Peas, Rihanna, Camille MB ou encore Louisa après le journal de Sophie Léonard tout de suite.
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0: Il est 14h.
2: Bonjour à toutes et tous. Réunis au sommet du G7 à Évian, en France, les dirigeants des grandes puissances industrialisées se sont accordés sur la nécessité d'accroître la pression sur la Russie. De nouvelles sanctions visant le pétrole et le gaz russe, principale source de financement de l'effort de guerre de Moscou, seraient envisagées. Les pays du G7 ont également réaffirmé leur soutien à l'Ukraine, notamment par la fourniture de moyens de défense antiaérienne et d'équipements destinés à renforcer sa protection. Toujours en France, 14 personnes seront prochainement jugées pour leur implication présumée dans le naufrage d'une embarcation de migrants dans la Manche en novembre 2021. 31 migrants avaient perdu la vie dans ce qui reste le drame le plus meurtrier de ce type dans la région. Les prévenus soupçonnés d'appartenir à des réseaux de passeurs entre la France et le Royaume-Uni sont notamment poursuivis pour homicide involontaire, aide au séjour irrégulier en bande organisée et association de malfaiteurs. Chez nous, la douane belge a démantelé une usine clandestine de fabrication de cigarettes à toin dans le Hainaut. L'installation était cachée dans un hangar isolé et abritait une chaîne de production complète destinée à la fabrication de cigarettes de contrebande. L'opération a été menée par les services de recherche de la douane de Mons avec l'appui de la police judiciaire fédérale de Charleroi. Et puis une étude publiée aujourd'hui apporte une note d'espoir pour les récifs coralliens. Des scientifiques ont identifié près de 166 000 km² de récifs capables de résister aux effets du changement climatique et de s'en remettre, soit trois fois plus qu'estimé jusqu'ici. Répartis dans 71 pays et plus d'une centaine de territoires, ces zones pourraient devenir des priorités de conservation. Les chercheurs estiment que ces nouvelles données permettront peut-être au gouvernement de mieux cibler leurs efforts pour protéger à ces écosystèmes essentiels à la biodiversité marine. Et puis en Coupe du Monde de football, les deux derniers champions du monde, d'un côté les Bleus, de l'autre l'Argentine, rentrent en lice ce soir. Les Bleus de Didier Deschamps tenteront de bien lancer leur tournoi contre une équipe sénégalaise emmenée par Sadio Mané. Plus tard dans la soirée, les Argentins feront leur début face à l'Algérie. À bientôt 39 ans, Lionel Messi disputera à cette occasion sa 6e Coupe du Monde, un record. Voilà pour ces informations, excellente journée à notre écoute.
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0: Merci Sophie, retour de l'info à 16h pour ce qui est de la météo. Le temps reste sec cet après-midi avec un soleil généreux par endroits avec quelques nuages plus soutenus parfois, mais rien de bien méchant, des températures qui commencent à grimper, hein, qui restent raisonnables malgré tout. 21-25 degrés sont attendus au meilleur de la journée.
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1: J'espère que tout va bien de votre côté, courage. Si vous avez un petit peu de mal, aujourd'hui c'est mardi, on profite, on essaye de savourer la musique comme il se doit et ça continue évidemment sur Typique avec vos propositions musicales. Aussi sur le compte WhatsApp de la radio 0471 200 300. On écoutera d'ailleurs votre morceau d'ici une petite quinzaine de minutes. Qu'est-ce que vous avez envie d'écouter aujourd'hui? C'est à vous de choisir, à vous de me dire, puisqu'il y a un créneau d'ici donc 10 minutes dans la playlist. Il y a un trou, à moi je dois le combler, donc c'est vous qui m'aidez pour ça. Vous choisissez un morceau au plaisir coupable, un titre qui vous fait plaisir, que vous n'avez plus entendu depuis longtemps, vous avez peut-être dans la tête ces derniers jours. Tout est possible. 0471 200 300, vous m'envoyez ça, on l'écoute dans la suite avec aussi Gordo et Rainer. Gordo et Rainer Zonveld, ça arrive. Clean Bandit aussi en préparation, encore Adèle dans la suite de la musique. Bon mardi.
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Merci d'être là tout le monde et c'est l'heure de vous donner le contrôle de la radio et de la playlist. C'est vous qui choisissez ce qu'on écoute tout de suite et c'est Margot qui va prendre les commandes avec son message qu'elle m'a envoyé sur le WhatsApp de Typique. 0471 200 300, Margot m'écrit: Hello Guillaume, je propose Rain Over de Pitbull car j'ai besoin de motivation pour étudier mon dernier examen. Eh bien let's go Margot, let's go, voici ton morceau tout de suite. J'espère que ça t'aidera au maximum pour trouver de la motive pour la dernière toute petite ligne droite. Presque fini, après vacances et détente, ça va le faire, t'inquiète pas, gros bisous à toi. Voici donc le choix de Margot, on va écouter Pitbull. Ah, je me suis trompé de Pitbull, pardon, c'est Pitbull et Marc Anthony, oui voilà.

0: Typique avec vous sous le soleil, ou en partie avec quelques nuages par-ci par-là. Malgré tout, on reste positif, on avance dans la good vibe absolue avec Moji et His Boy dans quelques instants. Et puis ce son tout frais de Kygo. On écoute Save My Love. Et Sabrina McCarpenter aussi arrive dans les prochaines 20 minutes sur Typique.
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2: 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Dans la suite, Bruno Mars, tout de suite, Sabrina Carpenter. Oh,

0: J'espère que tout va bien de votre côté. Dans quelques minutes, Samy et Lou débarquent, le duo de l'après-midi qui sera avec vous évidemment pour s'occuper de votre retour à la maison en musique et dans la bonne humeur. Pour aller jusque là, on écoutera entre autres Empire of the Sun. Belle après-midi tout le monde.
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3: Et 50 secondes. Bonjour tout le monde, on est en direct sur Typique, on espère que vous allez bien, que vous avez passé une belle journée, un bon mardi. Moi c'est Samy, avec moi Yalou.
2: J'espère que vous allez bien effectivement, et vous savez quoi, même si la journée n'était pas terrible, on va faire en sorte qu'elle termine bien, on a tout ce qu'il faut pour ça, on a de la good music, on a des bonnes nouvelles, on a plein de cadeaux à vous offrir.
3: Avant qu'on parle de cadeaux, je voulais juste vous dire que ma journée a très mal commencé.
2: Aïe, raconte.
3: Je devais aller au sport ce matin, mais comme il y a eu match hier, disons que j'étais pas trop en forme.
2: Ah bon, j'en vois du tout que tu parles.
3: Mon coach.
2: La fameuse troisième mi-temps.
3: La fameuse troisième mi-temps qui a duré plus que 90 minutes, malheureusement. Mais du coup, mon coach m'a enguirlandé.
2: C'est un vrai coach.
3: Et j'ai été, du coup, voilà. En même temps, c'est pour ça que je le paye. Hein,
2: j'ai dit non, mon ami, tu ne vas pas annuler ta séance de ce matin, tu vas venir.
3: Donc, je suis au bout de ma vie, mais il y a du soleil, ça m'a fait du bien. C'est vrai qu'on se sent mieux quand c'est fini. Donc, on est ready, on est d'attaque pour l'émission.
2: Et ben voilà, vous l'avez vu, même si ça commence mal, on fait en sorte que ça termine bien. On le disait, des cadeaux pour vous, des places de festival et puis des séjours insolites. Comme ça, si vous avez besoin d'un petit moment de détente, eh bien, ça tombe bien, on a tout ce qu'il faut pour vous.
3: Et on va vous dire comment gagner ça dans quelques minutes sur Typique. Le WhatsApp est ouvert évidemment, 0 400 71 200 300. Et puis niveau playlist, on est pas mal non plus avec Tovlo et Stromae, c'est le coup de cœur de la semaine. On va l'écouter, ce sera Des Fleurs dans un instant. Rosalia, Rawalejandro également.
2: Un beso.
3: Bravo l'accent. Juste avant, c'était Mimpala avec Jenny. On écoute Dracula et on se retrouve dans quelques secondes sur Typique. Passez une bonne après-midi.

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0: C'est le coup de cœur de la semaine. Tovlo et Stromae à l'instant sur Typique. La playlist continue dans un instant et puis il va falloir qu'on parle d'un petit sujet, un tout petit événement du moment.
1: Ah oui.
0: Je sais plus trop ce que
1: Comment
0: c'est.
1: Comment ça s'appelle déjà ?
0: La Coupe du Monde.
1: Ah oui, c'est ça.
0: C'est
1: oui,
0: ça.
1: Oui.
0: T'en as déjà entendu
1: un
0: parler.
1: Bizarre. Vaguement.
0: Vaguement.
1: Évidemment, on va débriefer le match d'hier, Belgique-Égypte. Oh là là, on était au taquet derrière la France, c'était la folie. Mais là, on va d'abord s'intéresser au Mexique et à la Corée du Sud. On est en train d'assister à la naissance d'une grande amitié entre les supporters. On va en parler dans un instant.
0: Mais d'abord, les Red Hot Chili Peppers.
1: Je peux vous dire que ça danse sur Gangnam Style.
0: Dani California, ça arrive dans 3 minutes. Il y aura aussi Lost Frequencies sur Typique.
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0: La playlist de Tipeee continue dans un instant avec Marshmello, Anne-Marie, David Guetta, Sia, The Weeknd.
1: J'allais dire Anne-Marie.
0: Anne-Marie. C'est mon accent anglais qui reprend le dessus. Voilà. On va parler du match des Diables d'hier. On va en parler tout à l'heure. Mais d'abord, on va parler d'un autre aspect de cette Coupe du Monde.
1: Allez, let's go. Parce que les plus beaux moments ne se passent pas toujours sur le terrain. On a encore une très belle preuve ici. En fait, depuis quelques jours, je ne sais pas si vous avez vu, mais les réseaux sociaux sont remplis de vidéos de Mexico où on voit les supporters mexicains et sud-coréens qui ont une complicité mais incroyable.
0: C'est beau à voir.
1: Mais oui, alors ce qui est étonnant en plus, c'est que les deux équipes sont dans le même groupe, donc ils vont s'affronter, je crois que c'est vendredi. Mais pour l'instant, c'est la fête. Voilà, ils
0: pour
1: font
0: l'instant.
1: La fête tous ensemble. On voit plein de vidéos dans les rues, dans les bars, avec des fans des deux pays qui chantent, qui dansent tous ensemble. Mais ça sort d'où tout ça? En fait, pour comprendre cette amitié entre les supporters mexicains et coréens, ça remonte à la Coupe du Monde 2018. Cette année-là, il y avait la Corée du Sud qui avait créé un peu l'exploit. Je ne sais pas si vous vous souvenez, mais ils avaient battu l'Allemagne 2-0 au dernier match de groupe.
0: Ouais.
1: Et grâce à ce résultat, eh ben, le Mexique s'était qualifié pour les huitièmes.
0: Ok.
1: Et donc ils étaient super contents évidemment.
0: D'accord.
1: Donc depuis, les supporters mexicains, ils adorent les Coréens et visiblement c'est réciproque. Alors on voit des vidéos des supporters qui dansent ensemble. Je vous le donne dans le mille sur ce son.
2: Open Gangnam Style.
0: Ah bah oui, efficace.
1: Gangnam Style. Il y a un Coréen aussi qui voulait rentrer dans le stade avec une bouteille de tequila et ils n'ont pas voulu le laisser rentrer. Et du coup, il y a des Mexicains qui sont arrivés. Ils ont commencé à la boire tous ensemble. Un beau travail d'équipe.
0: Avec modération, bien sûr.
1: En fait, tout ça, c'est de nouveau une belle preuve que la Coupe du Monde, c'est aussi des rencontres et des moments qui dépassent le foot.
0: Exactement.
1: Et ça, c'est beau.
0: De la fraternité et de l'amitié. D'ailleurs, on va rester dans le thème avec Marshmello et Anne-Marie. Voici Friends sur Tipeee.

0: Dans quelques secondes sur Typique, Miley Cyrus.
1: Elle arrive avec End of the World.
0: Mais non, c'est pas la fin du monde. Parce qu'en plus, on a des cadeaux pour vous.
1: Ah, ça je préfère.
0: Ouais, c'est un bon bruit. Hein.
1: C'est une meilleure nouvelle, un bon bruit, puisque c'est le bruit des cadeaux, évidemment. 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
0: 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Dans la suite, Mickey arrive. Allez sur One Republic également. Et puis, comme promis, Miley Cyrus dans moins de 3 minutes sur Typique.
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0: Il est 15h36, on fait un tour du côté des routes. Il y a un accident sur le 19 Bruxelles-Mons à hauteur de Nivelles Sud. Le passage est difficile et la circulation est ralentie. Il y a une entrave de la bande qui est basculée à contresens dans la zone de travaux. Vous perdez 30 minutes. Et puis sur le ring de Bruxelles, il y a un accident à Woluwe-Saint-Étienne vers Grand-Bigard. Vous perdez 10 minutes. Soyez patient et prudent.

0: Allez, ce One Republic arrive dans un instant. Il y aura aussi Olivia Rodrigo. Et en parlant de musique, on a un petit service à vous demander.
1: Nous voilà, collègues.
0: Voilà.
1: On partage le travail ensemble, les amis. Là, ici, on va arriver bientôt à 16h. On a un petit trou dans la playlist.
0: Ouais, là, on a un espace de 3 minutes.
1: Qu'est-ce qu'on fait? Eh bien, c'est carte blanche. Qu'est-ce que vous avez envie d'entendre cet après-midi sur Typique? Allez-y, ça se passe sur le WhatsApp.
0: 0471 200 300. Ça peut être un son qui va avec la météo, un son qui va avec votre humeur du moment.
1: Une dédicace à quelqu'un,
0: peut-être. Une dédicace, un souvenir de votre enfance, c'est vous qui voyez.
1: On le dit souvent, ce qui fonctionne très très bien aussi, c'est les chansons liées au mariage.
0: Ah ouais.
1: Tu vois, les premières danses et tout ça. Est-ce que vous voulez vous rappeler des beaux souvenirs?
0: Allez-y, sur le WhatsApp, évidemment, 0471 200 300. On essaye de passer ça avant 16h.
1: Avec plaisir.
0: Voici Alesso et One Republic, If I Lose Myself.

0: Une demande de Anna sur le WhatsApp, c'était Damso.
1: Et ça, ça va faire plaisir. C'est Katsai qui arrive sur Typique avant 16h.
0: Ce sera Gabriella, ne bougez pas.
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3: On termine la journée ensemble sur Typique avec dans la suite de la playlist Henri PFR et Gorillaz qui arrivent.
4: Et puis avant 17h, on va vous envoyer en festival. 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Il est 16h.
3: Et on s'informe tout de suite avec Sophie Léonard. Bonjour Sophie.
5: Bonjour à toutes et tous. À 16h, l'essentiel des informations de ce mardi. 27 années de réclusion criminelle contre Paolo Falzone. C'est ce qu'a requis le premier avocat général dans le procès de l'homme qui était au volant d'une voiture qui a foncé sur un groupe de Gilles au carnaval de Strepy-Bracny. Il est reconnu coupable de 7 meurtres et de 79 tentatives de meurtre commis le 20 mars 2022. Le magistrat n'a retenu aucune circonstance atténuante. Une peine de 2 ans de prison ferme a également été requise contre le passé Antonino Falzone, reconnu coupable de non-assistance à personne en danger. Une manifestation ce matin à Namur, des aides ménagères, des travailleurs du secteur de la petite enfance, de la santé et de l'action sociale ou encore des agents du service public de Wallonie. Ils ont protesté contre les mesures budgétaires de la Fédération Wallonie-Bruxelles et du gouvernement wallon. Une manifestation qui a eu des conséquences sur le trafic des bus en Wallonie, mais aussi dans la distribution du courrier et des colis. Réunis au sommet du G7 à Évian, les dirigeants des grandes puissances industrialisées se sont accordés sur la nécessité d'accroître la pression sur la Russie. De nouvelles sanctions visant le pétrole et le gaz russe, principale source de financement de l'effort de guerre de Moscou, seraient envisagées. Les pays du G7 ont également réaffirmé leur soutien à l'Ukraine, notamment par la fourniture de moyens de défense antiaérienne et d'équipements destinés à renforcer sa protection. Les prix du pétrole poursuivent leur recul. Le baril de Brent, référence mondiale du brut, est passée aujourd'hui sous la barre des 80 dollars pour la première fois depuis le début du mois de mars. Les marchés réagissent à l'accord conclu entre Washington et Téhéran pour mettre fin à la guerre au Moyen-Orient ainsi qu'à l'annonce de la réouverture complète du détroit d'Ormuz, prévu normalement vendredi, un passage maritime stratégique pour le commerce mondial du pétrole. Voilà pour ce flash d'information. Merci de nous suivre.
3: Merci Sophie.
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3: Et à 16h02, on fait un tour du côté de la météo pour cet après-midi. Retour d'un temps sec sur tout le pays, ou presque. Le soleil sera généreux, surtout à la côte, en province de Luxembourg et sur la botte du Hainaut. Côté température, ça commence à grimper, mais ça reste raisonnable. 21 à 25 degrés sont attendus pour cet après-midi. Comment ça se passe sur les routes?
4: Alors, on parlait d'un accident tout à l'heure. Il est maintenant dégagé sur le 19 Bruxelles-Mons à hauteur de Nivelles-Sud. En direction de Mons, vous perdez encore 15 minutes. Et puis les ralentissements, évidemment, comme d'habitude, sur le ring de Bruxelles. Avec cet accident sur le ring à Woluwe et Saint-Etienne vers Grand Bigard. Là, vous perdez 10 minutes. 10 minutes aussi de Grimbergen à Jette et 25 minutes de perdu à cause de cet accident à hauteur d'Anderlecht depuis le parking de Roysbrook. Pour le reste, les amis, eh bien, ça roule.
3: Soyez patients et prudents. Dans la suite, comme promis, Henri PFR arrive dans la playlist et puis on a encore des cadeaux pour vous avant 17h.
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3: 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Et voici Gorillaz tout de suite avec Orange County sur Tipeee.

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0: Moi, c'est Samy, avec moi, il y a Lou.
1: Coucou les amis, ben oui, on a que des bonnes nouvelles pour vous, on a de la good music, on va se concentrer sur le positif, on a des jeux, on a des cadeaux, vous l'avez entendu. Et puis voilà, la vie est belle.
0: Et puis voilà.
1: On est là pour vous le rappeler.
0: Exactement. Moi, j'ai revu des potes de primaire dimanche.
1: Ah, c'est cool, retrouvailles alors.
0: Alors, on essaye de garder un contact régulier.
1: C'est bien.
0: Ouais. Avec tout notre groupe, du coup, on va se dire, on se voit quelques fois par an. Mais il faudrait faire plus, parce que on a un chouette groupe. Une fois ?
1: Ouais, mais nous on avait un groupe comme ça avec notre classe de maternelle, je crois maternelle primaire, vraiment on se connaît depuis méga longtemps. Et on a réussi à tenir un petit rythme à un moment donné, on se voyait quasiment une fois par an, on se faisait une soirée et on n'y arrive plus.
0: Ah ouais, ici on essaye quand même genre 5-6 fois par an quoi.
1: Ah oui, mais c'est bien alors.
0: Bah oui, bien
1: bon
0: sûr.
1: Ratio.
0: Bah oui, je suis un bon élève.
1: Franchement, tu m'épates. J'ai pas l'habitude, mais vous connaissez depuis combien de temps ?
0: Bah maternelle justement. Il y en a une partie primaire, une partie maternelle. Mais je crois que c'est les personnes que je connais depuis le plus longtemps avec mes parents.
1: 40 ans alors, c'est ouf.
0: Là, oui.
1: Je peux pas le taquiner, je suis plus vieille.
0: Bah oui.
1: Zut, ça marche pas.
0: J'ai 29 ans, attention.
1: C'est vrai, pareil, mes plus vieilles amitiés. Eh ben, j'ai encore revu mon meilleur ami d'enfance. J'ai comme ça 2-3 potes avec qui on était super proches. On se voit pas beaucoup, mais à chaque fois qu'on se revoit, c'est pareil. Je trouve que c'est comme ça que tu identifies les vraies
0: Tout
1: amitiés.
0: À fait.
1: On se connaît vraiment depuis les maternelles, depuis toujours.
0: Donc ça fait
1: 30 ans.
0: Bientôt 30 ans.
1: Oui, bah ça va. Merci d'enfoncer le clou.
0: Eh ben on va vous demander un peu, on fait un sondage de quand date votre plus vieille amitié.
1: Oh, ça va faire
0: plaisir. Et qui court toujours aujourd'hui.
1: 0471-200-300 sur le WhatsApp, votre plus vieille amitié. Elle date de quand exactement?
0: Peut-être à la sortie de cette chanson, c'est-à-dire il y a très longtemps. Four Non Blondes dans un instant. What's up?
2: What's going on?
0: Dans 3 minutes sur Tipeee.
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0: Bonjour tout le monde.
1: Hello.
0: On est en direct sur Tipeee, on démarre une nouvelle heure ensemble. On espère que vous allez bien, que vous avez passé une belle journée.
1: Et même si ça va pas, ça va aller mieux.
0: Exactement, ça va aller.

0: Ariana Grande et Sienna Spiro arrivent dans un instant sur Typique.
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0: On parlait d'amitié il y a quelques minutes. Quelle est la durée de votre plus longue amitié? On va lire vos messages qui sont arrivés sur le WhatsApp.
2: 0471 200 300. Il y a Pascal qui nous dit: coucou, ma plus vieille amitié date de 50 ans cette année. Avec ma copine d'école, on s'est rencontrés à 6 ans en primaire et cette année nous fêtons nos 56 ans toutes les deux. Caroline et Pascal, bisouilles. Oh là là,
0: c'est fou beau, que ça. T'as des amis qui t'accompagnent toute ta vie, quoi.
2: Attends, les noces de 50 ans de mariage, c'est quoi déjà?
0: Ça, j'en sais rien. C'est quoi?
2: C'est l'or. Les noces d'or.
0: Les noces d'or.
2: Ce sont vos noces d'or amicales, les filles.
0: Il y a Yves qui nous dit une amitié de 64 ans. Nos parents étaient amis très proches et nous sommes nés à 5 jours d'intervalle. Dès que nos mères sont sorties de la maternité, les berceaux étaient très souvent l'un à côté de l'autre.
2: Et ça cognait beaucoup,
0: et 64 ans plus tard, vous êtes toujours l'un avec l'autre.
2: Je trouve ça génial. Il y a Alexandra qui nous dit le good vibe. J'ai deux amis depuis la maternelle. Je viens juste de me rendre compte que ça fait depuis presque 35 ans que je les connais. Je n'avais jamais fait le calcul par habitude de les avoir dans ma vie. Signé Alexandra. Et ben vous voyez, prendre le temps, deux secondes de temps en temps comme ça, de prendre un peu de recul et de réaliser que ça fait autant de temps qu'on est amis avec quelqu'un, c'est beau. Nous, ça fait combien de temps, Dieu? Quasi 10 ans.
0: Trop longtemps.
2: Oui, meilleure réponse.
0: Je crois que ça fait, oui, ça fait 10 ans.
2: Oh là là,
0: 10 ans.
2: 10 ans, c'est les noces de quoi?
0: Vas-y, va voir.
2: Attends, je vais voir. 10 ans, 10 ans.
0: Il n'y a rien, 10 ans, je pense.
2: Si, les noces d'étain.
0: D'étain. C'est nul, l'étain.
2: C'est un bon début.
0: Bah écoute, on fera une fête.
2: Oh, vivement les noces d'or.
0: On va attendre encore un peu. 0471 200 300, voici Sienna Spiro. Et on revient dans quelques secondes sur Tipeee.

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1: Dave avec Rain Dance, c'est ce qu'on vient d'écouter sur Typique. 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
2: C'est vrai. Et je sais que c'est un truc où Samy m'a toujours dit j'ai hyper peur d'éternuer un jour.
1: Bah oui.
2: Ce jour est arrivé.
1: On ne contrôle pas.
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2: Ah oui, ça c'est sûr. Non mais c'est l'émotion, Samy, c'est pour ça.
1: Bah oui. Another arrive avec Talk to You dans un instant et on vous appelle juste après.
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1: Il est 16h34, on fait un tour du côté des routes. Il y a un accident sur le ring à Woluwe-Saint-Etienne vers Grand Bigard. Vous perdez 10 minutes. Et un autre accident à hauteur d'Anderlecht. 15 minutes de perdu depuis le parking de Rosbrook vers Grand Bigard. Soyez patients et prudents.

0: des morceaux qui ont bercé notre enfance. Des films qui ont marqué des générations. Des événements dont tout le monde se souvient. Mais qui est l'intrus ?
1: Pour jouer avec nous aujourd'hui, on accueille Julie de Andenne. Bonjour Julie.
2: Bonjour.
3: Hello.
1: Sois la bienvenue sur Typique. Aujourd'hui,
3: que tu vas bien, on va jouer.
1: Et oui, avec un jeu qui va nous faire remonter le temps. On va te donner trois infos, Julie.
3: On va te donner une chanson, un événement et un film. L'un des trois n'est pas sorti la même année que les deux autres. C'est à toi de trouver l'intrus.
1: Est-ce que tu le sens bien, Julie? July.
3: July.
2: On va essayer,
3: Mais oui, ça va le faire.
1: Allez, c'est parti. On commence avec le premier extrait.
3: Un événement.
1: L'événement, c'est Barack Obama devient le 44e président des États-Unis.
3: On enchaîne avec la musique. Sortie de l'album Viva la Vida, Our Death and All His Friends.
1: Wow, quel accent.
3: Ce titre est très très long, de Coldplay évidemment.
1: L'album de Coldplay. Et on termine avec le film.
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1: Et on parle de la sortie du film Le Monde de Nemo.
3: Oh, j'adore.
1: Au cinéma. Alors, à ton avis, lequel n'est pas sorti la même année que les deux autres? Tu as 10 secondes pour donner ta réponse. Julie, c'est parti.
3: On rappelle, hein, Barack Obama devient le 44e président des États-Unis, sortie de l'album de Coldplay, ou bien la sortie du film Le Monde de Nemo au cinéma.
1: Julie, quelle est ta réponse?
2: Pour moi, c'est Le Monde de Nemo.
3: Tu valides?
2: Oui.
1: C'est la bonne réponse. Bravo à toi.
3: C'est l'intrus. Ben oui, évidemment, puisque Barack Obama, qui devient le 44e président des États-Unis, c'était en 2008.
1: L'album de Coldplay, Viva la Vida, etc., etc., c'était 2008 également.
3: Tu ne dis pas le titre en entier.
1: Viva la Vida, Our Death and All His Friends.
3: Magnifique. 2008 aussi. Et alors, la sortie du film Le Monde de Nemo. Mais t'avais raison, c'était l'intrus, c'était 2003.
1: Et
3: cinq
1: oui.
3: ans avant.
1: J'ai été le voir au cinéma avec mon école.
3: Oh, incroyable. Qu'est-ce que t'as C'était Dory, mais j'adorais.
1: C'était la voix française de
3: Julia Roberts. Oui.
1: Incroyable. Julie, félicitations à toi. Tu repars avec le cadeau de la semaine.
3: On t'envoie en festival. Deux accès pour Werther Park Live ce 28 juin. Tu vas pouvoir aller voir Linkin Park.
1: Bravo à toi.
2: Merci. Je suis super contente.
3: Oh, avec plaisir, Di.
1: Salut, passe une bonne après-midi. Pour les autres, sachez qu'on vous offre ça toute la semaine. Il suffit d'envoyer un petit message.
3: On fait ça jusqu'à vendredi. Hein. 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Et on vous appelle dès demain.
1: Bonne chance à vous. Voici les Maroon 5.

0: On termine la journée ensemble sur Typique avec Teddy Swims qui arrive.
1: Ce sera Mr. Know It.
0: Know It All.
1: Know It All. Oh pardon, il manquait un mot.
0: Monsieur, je sais tout. Ce sera avant 17h.
1: Oui, ben, ça va, monsieur, je sais tout.
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0: Il est bientôt 17h, on fait un tour du côté des routes.
1: Eh bien, on a toujours des petits ralentissements sur le ring de Bruxelles. Pas grand-chose, hein. 10 minutes de perdu de Grimbergen à Jette, avec cet accident aussi sur le ring de Bruxelles à hauteur de Reusbroek en direction de Waterloo. La bande droite est obstruée. Et enfin, dans Bruxelles Centre, on a un véhicule en panne entre la rue de Mérode et le tunnel Louise vers le midi. Pour le reste, les amis, ça roule.
0: Soyez patients et prudents.
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0: Vous avez sûrement entendu qu'en ce moment, la RTBF déménage. Yes. Et justement, on a décidé de vous inviter.
1: Oh, petite pendaison crémaillère hier. Ouais. Il y a la fête de la musique ce week-end, donc on en profite. On a mis les petits plats dans les grands, on va vous donner toutes les infos.
0: Ce sera juste après Teddy Bear sur Typique. 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
1: Il est 17h.
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0: Et là, on va voir si vous avez un petit peu suivi l'actu. Lou, tu nous donnes un chiffre ou un nombre et c'est à nous de deviner à quoi il correspond.
1: Oh, chiffre du jour, chiffre d'hier peut-être. Je vous dis 23 secondes.
0: C'est bon, je l'ai.
1: C'était clair.
0: Je l'ai.
1: N'en dis pas plus.
0: 20 combien ?
1: 23 secondes précisément.
0: 23 secondes précisément, c'est le chiffre du jour ou plutôt le chiffre d'hier.
1: Est-ce que ça vous parle ?
0: Ah bah allez-y sur le WhatsApp, hein, 0471 200 300, pour donner un indice.
1: Bon, est-ce qu'il en faut vraiment ? Hier soir.
0: Hier soir.
1: C'est tout ce qu'on dira.
0: 23 secondes.
1: À votre avis, 0471 200 300 sur le WhatsApp. N'ayez pas l'esprit mal tourné.
0: Ah oui, attention. Attention. On vous donne cette fameuse réponse juste après Blink 182 et Teddy Bear.

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0: Un petit souvenir qui fait plaisir, c'était Blink 182 avec I Miss You sur Typique. Et il y a quelques minutes, Lou, tu nous as donné un nombre de l'actualité. C'est à Lou de deviner à quoi il correspond.
1: Un nombre du jour, ou plutôt un nombre d'hier. Je vous ai dit 23 secondes. À votre avis, ça correspond à quelle actu?
0: Bon, eh ben, je vais citer les noms de toutes les personnes. Enfin, pas toutes, mais
1: nombreux.
0: Beaucoup de personnes qui ont trouvé la bonne réponse. Notamment Thomas, Michel, Raph, Amélie, Tanguy, Re-Thomas, Isabelle, Céline, Mike, Eva, Matt, etc., etc., qui nous parle de Romelu Lukaku.
1: 23 secondes, c'est le temps qu'il a fallu à Romelu Lukaku pour changer le match d'hier soir contre l'Égypte et la Coupe du Monde. C'est la bonne réponse.
2: Un certain bon ballon joué là en direction de Meunier, le centre. Ouais, Lukaku, c'est goal.
0: Lukaku, incroyable cette ferveur.
1: Et pourtant, bon sang, ça partait mal. 0-1 pour l'Égypte. On était en difficulté pendant une bonne partie de la rencontre. Et c'était pas la folie. Mais à la 66e minute, Rudy Garcia, notre coach, lance Romelu Lukaku dans la bataille. Et seulement 23 secondes plus tard, la Belgique égalise. Mais est-ce que vous étiez tous comme moi en folie? C'était une dinguerie à ce moment-là.
0: Ah oui, oui, non, mais moi je peux te dire que j'étais au milieu de la foule.
1: Non, mais.
0: J'ai reçu de la bière.
1: Ah ouais.
0: C'était un énorme pogo, quoi.
1: Coulé à flot.
0: Ah ouais, vraiment.
1: Alors, officiellement, c'est un autogol. C'est pas Lukaku qui la met, mais il a fait le taf parce que le défenseur avait pas trop de choix. Il a bien mis la pression comme il fallait. Et bah, la fin, on la connaît. Un partout pour ce premier match. La suite, ce sera ce dimanche. Rendez-vous 21h pour la suite des aventures de nos diables face à l'Iran.

0: Cette fois.
1: On a hâte de voir ça. Et félicitations à ceux qui avaient trouvé la bonne réponse sur le WhatsApp.
0: Bien joué les amis.
1: Dans un instant, on va parler de la RTBF qui déménage. D'ailleurs, on a un événement samedi auquel vous êtes cordialement invités.
0: Avec des concerts gratuits.
1: Et on va avoir un DJ que vous connaissez bien au téléphone pour nous en parler. Ce sera Alex Germis qui sera avec nous dans 3 minutes.
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0: avec ma soul.
1: I'm telling you. Dans un instant sur Tipeee, Tate McRae arrive et puis j'ai envie de vous dire, on s'approche gentiment du jour J.
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0: Non mais j'ai tellement hâte, on vous l'a dit, hein, la RTBF déménage dans un nouveau bâtiment. C'est pas bien loin, c'est la porte juste à côté.
1: C'est vrai.
0: On déménage à Media Square.
1: Media Square, c'est le nom de ce nouveau bâtiment qui est trop beau. On a vraiment hâte que vous le voyez. Il y a plein de baies vitrées partout, il y a des beaux bureaux, des beaux studios. Il y a même un endroit que je vais utiliser régulièrement, la salle de sieste.
0: Ah tiens donc.
1: Ouais. On va vous montrer tout ça si vous passez, puisque comme c'est la fête de la musique ce week-end, bon, on s'est dit que c'était la meilleure excuse pour faire la fête tous ensemble.
0: Ça va être génial, hein, c'est un event totalement gratuit, samedi et dimanche. On a prévu plein de surprises, il y aura des concerts, des expériences immersives aussi. Vous pourrez rencontrer les animateurs, les journalistes de la RTBF. Nous, on sera même en direct depuis Media Square ce samedi.
1: Tout à fait.
0: N'hésitez pas à passer nous faire un petit coucou. Je crois que c'est de 18 à 20h, c'est ça?
1: C'est ça, 18h-20h.
0: Et en parlant de concerts,
1: bah, il y aura Doria Day, Essila, hein, qui nous a représenté à l'Eurovision cette année, Maggie, Alice on the Roof, et même un certain Alex Germis qui est au téléphone avec nous. Salut Alex.
3: Salut les amis.
0: Hello.
1: Ça va et toi?
3: Ça va très bien.
0: Bon, j'ai envie de dire J-4. T'as déjà vu Media Square ou pas encore toi?
3: Alors, j'ai pas encore vu. Apparemment, ça a l'air incroyable. J'ai vu quelques photos. Je pense que ça va, vous allez être bien là-bas.
0: C'est le futur. Ouais. C'est incroyable.
1: C'est vraiment le futur. Qu'est-ce que tu nous prévois toi pour samedi?
3: Eh ben, je prévois un petit showcase de 45 minutes. Donc, ça va être vraiment énergique. Ça va vraiment être un condensé pour vraiment se mettre dans l'ambiance avant d'aller en soirée. Parce que c'est un peu plus court que ce que je fais d'habitude, donc je vais envoyer directement, il n'y aura pas le temps de se chauffer.
0: Parfait.
1: Et donc ça veut dire que tu es en train de nous dire qu'on va danser sur ton set, après on aura envie de sortir toute la nuit.
0: Ah oui, c'est le piège en fait. Tu nous passeras un petit Rhythm of Life, j'en espère.
3: Évidemment.
0: Que vous entendez régulièrement sur Tipeee, évidemment.
1: Et qu'on va écouter d'ailleurs dans un instant. Alors, il y a plein d'animateurs de la RTBF qui seront là. On le disait, on a une émission spéciale de 18h à 20h. Il y a plein d'artistes belges aussi qui vont se produire. Est-ce qu'il y en a un que tu as hâte de voir?
3: J'ai hâte de voir Essila, parce que je pense que depuis sa performance à l'Eurovision, je crois que ça lui a vraiment ouvert les ailes. Et je pense qu'elle va vraiment proposer un nouveau spectacle qui sera encore mieux que celui que j'ai déjà vu.
0: C'est très vrai, on a hâte de la revoir aussi.
1: Tu sais quoi, je me suis trompé d'extrait il y a 20 secondes. J'ai mis Magic With You alors que c'était Rhythm of Life.
0: C'était pas le bon.
1: Bon, vous entendrez le vrai de vrai samedi en tout cas.
0: On est encore en répète, hein, c'est pour ça.
1: D'ailleurs, si vous voulez vous inscrire, c'est très simple. Il reste des places. Hein.
0: Ouais, les toutes dernières places, les amis, ça se passe sur le site de la RTBF. C'est totalement gratuit et on se voit ce week-end.
1: Salut à toi, Alex.
0: Bisous, Alex.
3: Merci, les amis, à ce week-end.
0: À samedi.
1: Et puis, le site de la RTBF pour vous inscrire. N'oubliez pas. Et on l'écoute en entier, Alex Germis, avec Rhythm of Life sur Tipeee.
0: T'as mis bon cette fois.
1: Oui.

0: mardi à l'écoute de Typique. Il est 17h30. Dans la suite, Bauza.
1: Ce sera magnétique.
0: Et puis, on a des cadeaux qui arrivent dans moins de 5 minutes.
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0: 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Bonne chance dans la suite. Bella Kay arrive dans la playlist. Il y aura aussi Bauza avec Magnetic et on revient juste après ça.
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0: Il est 17h33, on fait un tour du côté des routes, ça coince sur le ring de Bruxelles entre Grand Bigard et Strombeek, vous perdez 6 minutes. De Strombeek à Machelen, 12 minutes de perdu. Et de Woluwe-Saint-Étienne à Léonard, 13 minutes de ralentissement. Soyez patients et prudents.

0: Floraida et Kesha arrivent dans quelques secondes sur Tipeee.
1: Ça, vous savez ce que ça veut dire. Ça veut dire qu'on a des cadeaux, mais surtout, ça veut dire qu'il va falloir se battre pour les remporter.
0: Et pour jouer avec nous aujourd'hui, on accueille Sandra de Tervuren. Bonjour Sandra.
2: Bonjour.
1: Hello.
0: Comment vas-tu?
2: Très bien. Un peu nerveuse, mais tout va bien.
1: Non, je
0: bah, ça va aller.
1: Il n'y a personne qui écoute.
0: On est entre nous.
1: On va dire ça.
0: Surtout qu'on voilà. Te rappelle les règles. On va te poser des petites questions de culture générale très faciles. Tu verras. Et surtout que le score à battre, là, c'est combien?
1: Alors, je récupère les infos. Hier, c'est Anna qui nous a fait 2 points.
0: Ah, 2 points. Donc, il y a moyen.
1: Mais oui, il y a moyen. On rappelle, hein, tu as 40 secondes pour nous donner un maximum de bonnes réponses. Tu as des questions sur tous les sujets, tu vas voir. Si tu as un doute, tu passes. Hein, comme ça, tu perds pas de temps.
2: Okay.
0: Alors, on est parti pour 40 secondes. Sandra, 3, 2, 1, c'est parti.
1: Quel fruit est le logo de Apple?
2: Une pomme.
1: C'est bon.
0: Quel super-héros porte un bouclier étoilé?
2: Superman?
1: Non, Captain America. Quel réalisateur a signé le film Dune en 2021?
2: Oh, je sais plus. Je passe.
0: Denis Villeneuve. Quel rappeur américain a sorti l'album Damn? D-A-M-N.
2: Je passe.
0: Kendrick Lamar.
1: Quel film de science-fiction met en scène un personnage nommé Neo dans une réalité simulée?
2: Ah, oui.
1: Allez, vas-y.
2: Vas-y. Je passe.
0: Matrix. Quel réseau social appartient à Meta et était à l'origine basé sur des photos? C'est...
2: Ah bah purée, je passe.
1: Ah, c'était Instagram.
0: Ouais, on est à combien de points là?
1: Ça fait 1 point.
0: Un seul point, malheureusement, Sandra.
1: Ça suffira pas, malheureusement.
0: Ça sera pas assez, need que nous, not enough. Ah bah écoute, ce sera pour la prochaine. Hein.
1: Et il est dur ce jeu, hein, avec le stress et la pression, t'as le décompte derrière, c'est pas évident.
2: Ouais, c'est particulier, oui. Merci en tout cas.
0: Bah, merci à toi d'être passé, tu reviens évidemment quand tu veux sur Tipeee. Passe une très très bonne soirée, Sandra.
1: Un gros bisou.
2: Merci.
0: Et pour les autres, sachez qu'on rappelle demain, si vous pensez pouvoir faire plus de points, eh bien le cadeau sera peut-être pour vous.
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0: Ça va faire plaisir. Voici Floraida et Kesha.

0: dans la suite sur Typique, Lady Gaga et Doshi.
1: Elles arrivent avec Runway. Et ce sera avant 18h.
0: Un petit souvenir des Daft Punk également avec Pharrell Williams. Ce sera Lose Yourself to Dance.
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1: Il est 18h, c'est l'heure de faire un tour du côté de la météo pour ce soir et le début de la nuit. Le ciel restera assez variable avec de larges éclaircies nocturnes qui vont même pouvoir nous laisser apercevoir les étoiles.
2: Oh, ça on aime.
1: Eh oui. Oh, ça on aime.
2: On adore.
1: Les températures restent douces avec 12 à 15 degrés pour cette nuit. Comment ça se passe sur les routes?
2: Ça on aime moins. Il y a des ralentissements. Bon, c'est des petits. Hein. 6 minutes de perdu sur le ring de Bruxelles, de Grand-Vigard à Strombeek, 12 minutes de Strombeek à Machelen et enfin 13 minutes de Woluwe-Saint-Étienne à Léonard. Pour le reste, les amis, ça roule.
1: Soyez patients et prudents.
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1: 18h01.

0: morceau de nourriture coincé dans la dent.
1: Tu veux mon doigt?
0: Je suis pas sûr que ça te plairait, mais enfin, on peut toujours essayer.
1: Qu'est-ce que t'as mangé encore qui traîne là-dedans?
0: Attends, qu'est-ce que j'ai... Ah, c'est une feuille de salade de ce midi, à mon avis. Je suis appétissant.
1: Je suis en train de me dire que depuis tout à l'heure, t'as un morceau de salade entre les dents.
0: Mais c'est horrible, je trouve pas de cure-dents.
1: Alors, je te jure que je ne l'avais pas vu, sinon je te l'aurais dit.
0: Bah, j'espère bien.
1: Déjà, ça, tu peux être rassuré, ça veut dire que ça ne se voit pas trop.
0: Est-ce que t'es du genre à dire, toi, si quelqu'un a un truc coincé dans les dents?
1: Oui, mais il y a une règle. Ouais. Ça doit être, tu dois pouvoir régler le problème dans les deux minutes.
0: C'est ça.
1: Et ça c'est, sinon, tu dis pas à la personne, sinon elle sait rien faire. Et
0: genre, si la personne pue, par exemple. Tu vas pas lui dire, excuse-moi, il y a une odeur. Parce que c'est vrai que là, elle peut pas régler le truc, sauf si c'est mettre un coup de déo, mais parfois ça suffit pas.
1: Oui, bon, alors là, ça dépend de la proximité de la personne. Si c'est genre un super pote, je te le dirais.
0: Ouais.
1: Mais par contre, si je connais pas bien, j'aurais du mal à le dire, j'avoue.
0: J'avoue que j'ai lu. Le morceau de salade, ça se dit.
1: Ouais.
0: Une tache.
1: Mais par contre, pas devant tout le monde. Tu fais
0: non,
1: pas
0: évidemment.
1: T'as un machin là.
0: Oui, évidemment, maintenant, ça.
1: Discrètement.
0: Une tache.
1: Bah oui, une tache.
0: Une tache.
1: T'as une petite tache là, mais ça c'est pas grave.
2: Une tache.
1: Pas la honte d'avoir. Non, secours, mon Dieu.
0: Bien, ah bah voilà, comme ça on sait. Tout à l'heure, en parlant de nourriture coincée dans les dents.
1: Pistache.
0: On va parler de la nourriture que vous allez vous coincer dans les dents tout à l'heure.
1: Je vous préviens, on va se donner faim. Le plat du jour, c'est très simple. Qu'est-ce que vous allez manger ce soir? On se partage ce qu'on a prévu, on se donne des idées de recettes, on se partage des bons plans en fait.
0: Exactement, et ça se passe sur le WhatsApp 0471 200 300. Faites-nous rêver. On lit vos messages tout à l'heure. Côté son, Slater arrive dans la playlist. Et juste avant, c'est Damso.

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0: On démarre la soirée ensemble avec, dans la suite de la playlist, Drake, Hotline Bling, Temper City.
1: Et puis on approche de notre rendez-vous du mardi sur Typique, l'instant tech. On fait le point sur les nouveautés technologiques, l'intelligence artificielle, etc. Parce que parfois, c'est un petit peu difficile à suivre. Alors on vous tient au courant dès qu'il se passe un truc. On va parler de quoi aujourd'hui ?
0: Aujourd'hui, on va parler de jeux vidéo. Alors je suis pas très jeux vidéo, donc c'est assez rare qu'on en parle. Mais là, la société Electronic Arts, tu vois, la société Electronic Arts vient de faire une annonce, une grande nouveauté, ça concerne la publicité.

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0: Blackstreet arrive avec No Digity dans un instant.
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2: Et juste avant, on passe en mode tech. Tous les mardis, on s'intéresse aux nouveautés technologiques. Est-ce que l'intelligence artificielle nous réserve comme surprise? Le monde évolue vite, je ne vous apprends rien. Et aujourd'hui, il paraît qu'on parle de jeux vidéo et de publicité.
0: Et oui, la publicité dans les jeux vidéo, on connaît déjà, mais surtout sur téléphone. Hein, vous voyez, ouais, les bannières, les pubs vidéo.
2: Oh, c'est insupportable.
0: Avec le 5, 4, 3, 2 avant de pouvoir
2: ça
0: passer.
2: Ça pop-up, là, t'attends la petite croix en haut à droite, elle n'arrive jamais.
0: Et elle est toute petite.
2: C'est vrai.
0: Bon, eh bien ici, Electronic Arts, donc EA, hein, ceux qui ont FIFA, Battlefield, F1, etc. Tu le fais très très bien. Ils passent à la vitesse supérieure. Ils vont lancer un programme qui permet aux marques d'intégrer leur pub à l'intérieur du jeu et au cœur du gameplay en temps réel. Concrètement, ça veut dire que, par exemple, on aura des panneaux publicitaires autour des terrains de foot dans FIFA. Mais comme c'est déjà le cas dans les vrais matchs de foot, eh bien, dans les matchs de foot sur FIFA, des vraies pubs tout autour du terrain, des logos sur les maillots des joueurs ou encore des éléments sponsorisés pendant les replays.
2: Non, mais c'est plus immersif.
0: Oui, c'est vrai. Du coup, là, ça ressemble plus à la réalité. Alors, ça a surtout l'air d'être ciblé sur les jeux de sport, hein, en suivant un peu les codes de ce qui se fait déjà dans le football, par exemple. Ils s'en sont inspirés clairement. Mais c'est une première porte ouverte à l'ensemble de leurs jeux. Ils expliquent que certains annonceurs sont déjà présents dans ces jeux, comme Visa ou la marque Vans, hein, la marque de chaussures, et que ce modèle pourrait même à terme devenir une alternative aux microtransactions pour financer les jeux. Alors c'est, ça interroge quand même, hein, parce qu'on se dit jusqu'où ça va aller la publicité sans casser l'expérience du jeu.
2: On est ciblé de partout. Hein.
0: Est-ce que toi, ça te dérangerait qu'il y ait, bah, par exemple, tu joues à...
2: Alors, je joue pas à FIFA. Mais... Non, mais
0: alors, disons Hogwarts Legacy, par exemple, le jeu d'Harry Potter.
2: Oh,
0: imaginons que...
2: Il sort un soft du frigo et fait... En fait, je vais te dire simplement si ça perturbe pas le gameplay.
0: C'est ça.
2: Ouais, moi, j'adore tout ce qui est jeu, surtout avec des scénarios et tout ça. Et surtout des jeux très immersifs. Donc, si tu me mets comme ça des
0: si
2: publicités
0: dans
2: Skyrim ou dans l'espace avec Outer Wilds, je vais pas être contente.
0: Ouais,
2: donc,
0: non.
2: Ça dépend en fait du jeu. Là, allez, pour le coup, je suis pas sûre que ça perturbe si tu joues à FIFA par exemple. Bon, bah, publicité, tu les verras un petit peu sur le côté. Pourquoi pas, je sais pas. Dites-moi un petit peu si vous jouez, c'est vous en fait, hein, les joueurs, qui pourraient nous dire si ça vous dérange ou pas. Mais là, j'ai l'impression que ça a déjà un peu plus de sens que si tu viens mettre ça dans un univers où ça n'a rien à voir.
0: En fait, pour l'instant, c'est pas dérangeant. Faut voir jusqu'où ça va aller.
2: Parce que
0: c'est une porte ouverte. Dites-nous ce que vous en pensez sur le WhatsApp 0471 200 300. J'ai joué à FIFA, moi, un jour. J'ai jamais joué à FIFA de ma vie.
2: Bah, t'appuies sur tous les boutons et ça marche.
0: C'est comme ça que tu fais, hein.
2: C'est la technique du débutant, ça. Et parfois, on est étonné.
0: Thomas Hamilton arrive dans un instant avec Why Do You. Et juste avant, comme promis, Blackstreet en feat avec Queen Pen et Dr. Dre. Voici No Digity. Et on se retrouve dans quelques secondes sur Tipeee.

0: C'est le frère de Danny dans un instant, Benson Boone.
1: J'en peux plus.
0: On l'avait jamais fait cette
1: non,
0: blague.
1: Non, encore. Mais bravo.
0: Merci.
1: Magical.
0: Mystical, magical. Ça arrive dans 3 minutes.
1: Sacré Boone.
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0: Il est 18h33, on fait un tour du côté des routes. Il y a des ralentissements sur le ring de Bruxelles, de Grand Bigard à Strombeek, vous perdez 6 minutes. De Strombeek à Mechelen, 12 minutes de perdu. Et de Woluwe-Saint-Étienne à Léonard, vous perdez 13 minutes. Soyez patients et prudents.

0: on termine la journée ensemble sur Tipeee. Tempo Trap arrive dans la suite. Il y a aussi Alex Warren.
1: Allez, on va mettre la table. Hein,
2: le plat du jour.
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4: 18h40, c'est l'heure. Si d'ici quelques minutes vous commencez à saliver, c'est normal. On va parler nourriture.
0: Qu'est-ce que vous allez manger ce soir? C'est la question qu'on vous pose de temps en temps pour terminer l'émission. Est-ce que vous allez cuisiner un bon petit plat? Est-ce que vous recevez des invités ce soir?
4: Oh, t'as eu un doute?
0: Je voulais dire des hôtes.
4: Qu'est-ce qu'on fait la liaison?
0: Qui on va recevoir ce soir? Est-ce que vous allez prendre un fast-food aussi? Allez-y sur le WhatsApp, on lit vos messages dans 5 minutes.
4: Parfois, le plus simple, c'est de réchauffer les restes de la veille. Et parfois, c'est même meilleur. 0471-200-300 sur le WhatsApp. Quoi de prévu dans votre assiette? Alors, nous, on a le même programme avec Samy.
0: Ah bon?
4: On va voir un match de hockey.
0: Ouais. Ben, ça dit toujours pas ce qu'on va manger.
4: Non,
0: mais du coup,
4: vrai.
0: On va manger sur place. Il y a un petit dîner qui est prévu.
4: Mais oui, parce qu'en plus, il y a la Coupe du Monde de hockey qui arrive. Hein.
0: Ouais.
4: Ce sera en août.
0: Tout à fait.
4: Je pense. Et donc là, c'est une petite soirée spéciale. On va voir les Red Lions, on va voir les Black Panthers, soutenir tout ça. Parce que, bah oui, il y a le mondial du foot, mais il y a le hockey aussi.
0: Exactement. Et vous, qu'est-ce que vous allez manger ce soir? Du coup, on vous a pas trop dit, on sait pas ce qu'on mange en fait.
4: Des frites? Avec. Oh, avec.
0: Tu crois qu'on va manger des frites?
4: Je sais pas. Mais je me vois bien sur le terrain, tu vois, dans les gradins avec des frites.
0: Ah oui.
4: Une sauce samouraï.
0: Ah oui, sauce samouraï.
4: Oh oui, ça va être bien.
0: Bien. Et vous, qu'allez-vous manger ce soir? 0471 200 300.
4: Alors un hot dog.
0: Ah, hot dog, c'est pas mal
4: j'adore.
0: Non plus. On a l'embarras du choix. Voici Alex Ward.

0: Dans la suite sur Typique, Disco Lines et Tinashe arrivent.
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4: Et puis on vous a posé une question il y a quelques minutes. On est souvent curieux à cette heure-ci. Hein.
0: On est curieux.
4: Et on a faim, du coup on ne sait plus parler. Ah bah justement, on va en parler. Quoi de prévu dans votre assiette ce soir? On a reçu vos réponses sur le WhatsApp.
0: 0471 200 300. JP nous dit: coucou Samy et Lou, bah moi j'ai sorti les saucisses et le barbecue.
4: Mais
0: ce soir,
4: quel bon plan.
0: Il y a Monique qui nous dit: enfournement à l'instant d'une lasagne maison.
4: Enfourne ça Monique.
0: Enfourne-la. Qu'est-ce qui t'arrive?
4: J'ai faim.
0: Bonne soirée à vous et à tout le monde d'ailleurs.
4: Bon appétit
0: Monique.
4: Il y a Il qui nous dit: nous ce soir c'est pommes de terre, petits pois, carottes cuits et de la chipote la moi. Oh, j'avais jamais entendu
0: chipote
4: ça.
0: Chipote la moi.
4: Et bonne chipolata.
0: C'est comme le tiramisu, le tire-moi dessus.
4: Ah ouais, effectivement. Efficace aussi. Aude qui nous dit: pour fêter la fin des examens, je vais chercher des sushis. Oh, mais faites ça bien.
0: Bon sushi. Et Léa nous dit: ce soir, c'est pizza maison. Ça, c'est pas mal aussi. Michael nous dit: alors ce soir, il fait beau, il fait chaud. Ce sera des crêpes au basilic avec de la burrata. Hein, roquette, copa, pignon de pain et tomates confites. Ça se mange froid et c'est juste délicieux.
4: Il a dit le mot magique: burrata.
0: Ah ouais.
4: Ah ouais, moi c'est bon, je suis lancée.
0: Burrata, j'arrive. C'est vrai que c'est pas mal. Un peu surcoté, mais pas mal.
4: Comment ça?
0: Je ne veux pas débattre avec vous.
4: Je pensais que tu étais un homme de goût.
0: Et oui, justement.
4: Me voilà déçu.
0: À partir de 19h, c'est Vincent qui arrive. On se quitte avec Disco Lines. On vous dit à demain. Gros bisous.
4: Bisous, les amis.
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0: On va retrouver dans quelques instants sur la playlist, dans la playlist, Damiano David, Alicia Keys, Pierre Demar, bref, du très beau monde. Je suis content de vous retrouver avec une voix légèrement cassée, puisque oui, comme la plupart du pays, nous étions hier derrière nos diables rouges en essayant de faire en sorte de crier, d'hurler pour les accompagner. Au final, match de 1-1, enfin, score de 1-1. On aurait espéré un peu mieux, mais laissons-leur le temps de s'habituer un petit peu. Je pense qu'ils peuvent aller très loin. Ils ont très très bien joué. Je ne sais pas ce que vous en pensez. Vous pouvez en parler avec nous sur le WhatsApp au 0471 200 300. Et puis, vous restez bien là, puisqu'il y a le WhatsApp justement qui est ouvert, qui est dispo, pour vous permettre de discuter avec nous. Prendre la parole quand vous le sentez. Aloïs est derrière ce standard. Comment ça va, Aloïs ?
3: Ça va très bien, Vincent, en dehors de cet œil ce matin qui m'a réveillé douloureusement.
0: Aïe. Bah oui, parce que depuis ce matin, apparemment, Aloïs, il a un petit souci. Une sorte d'orgelet gigantesque, c'est ça, hein ?
3: Je ne sais pas ce que c'est, ça m'inquiète.
0: Écoute, courage. On vous attend sur le WhatsApp. N'hésitez pas à venir discuter avec nous. Et on se retrouve juste après

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2: Peut-être vu passer. On va aller du côté de Saligny avec un week-end un peu particulier puisque on avait vu ça me tue de rire. Une fête en particulier qui a été organisée, la fête de la culotte et du slip. Voilà. Écoutez, samedi consacré à un repas dansant, hein, jusque là il n'y a pas de problème. Le dimanche, une foire artisanale gastronomique et l'attraction principale du week-end, c'était de lancer son slip avec un record à battre à 17 mètres. Voilà, je pense que on est tous d'accord pour dire qu'on s'emballait qu'un petit peu, mais ça m'a surtout donné envie de discuter avec vous ce soir de ces disciplines dans lesquelles vous êtes très fort ou très forte. Sauf que c'est pas si utile de maîtriser ça. Donc, on vous pose une question très simple. Dans quelle discipline inutile vous êtes trop fort ou trop forte? Vous nous envoyez un message sur le WhatsApp au 0471 200 300. On lit tout ça dans quelques instants et on découvre parmi vous qui sont des champions de disciplines qui ne servent à rien. Je suis sûr et certain qu'il y en a. Je compte sur vous au 0471 200 300. C'est gratuit, messages vocaux, photos, vidéos. Vous nous envoyez ce que vous voulez.

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1: On continue notre soirée avec vos messages sur le WhatsApp de l'émission 0471 200 300. On vous a demandé dans quelle discipline inutile vous êtes trop fort ou trop forte. Et on a reçu des messages, Aloïs, je vois un message de Romain.
2: On a reçu un message de Romain, en effet. Je suis trop fort pour reconnaître les lieux dans les films, juste en voyant un bout de rue ou une porte en arrière-plan. Parfois, je ne connais même pas le film, mais je peux te dire que ça a été tourné à Londres. Ça m'a jamais aidé à trouver du boulot, par contre, qui nous ajoute.
1: Bah après, peut-être tu peux trouver du boulot dans un cinoche, ou dans ce milieu qui est un petit peu fermé, hein, autour de la péloche, autour du 7e art. Pourquoi pas. Maintenant, après, attention, hein, tu peux peut-être te lancer dans GeoGuessr. Je sais pas si tu connais GeoGuessr. Mais c'est un jeu qui existe où le but c'est de retrouver où on est dans le monde simplement avec des images de Google Maps. Donc peut-être que tu peux être très très chaud, mon Romain, pourquoi pas. Aline qui nous dit qu'elle, elle a une spécialité inutile, c'est de retrouver instantanément un objet où il a été posé la dernière fois, c'est ça ?
2: J'ai l'impression que c'est ça, ouais. Mais elle ajoute, sauf quand c'est moi qui l'ai déplacé volontairement, je suis capable de te dire où sont les clés de mon mari ou le journal de classe de ma fille, mais impossible de retrouver les miennes si je suis stressé.
1: Alors, c'est pas que je veux faire une psychanalyse, hein, Aline, mais je pense qu'il faut à un moment donné reprendre le contrôle de ta propre vie.
2: Probablement.
1: Je pense que tu es en perdition, t'es dans une dynamique de vouloir tout simplement faire plaisir aux gens qui t'entourent, et parfois tu peux t'oublier. Et Aline, aujourd'hui, c'est ton rappel de ne plus t'oublier, d'accord ? Put yourself first, man. That's so important. Ok, donc parfait. On a reçu un message vocal ou pas encore ?
2: On a reçu un message vocal de Vince.
1: Alors attends, parce que moi dans ma popote écoutez, on se l'écoute juste après. Vous restez avec nous. Si vous avez vous aussi des réponses à nous envoyer concernant votre discipline dans laquelle vous êtes talentueux ou talentueuse, mais vous c'est pas si utile que ça, n'hésitez pas au 0471 200 300. On écoute le message de Vince et de Frédéric dans quelques instants sur Typique.

0: deux raisons à ça. La première, vous offrir des cadeaux. La deuxième, passer un excellent moment. Voilà. Donc je pense que c'est l'occasion de nous envoyer un petit message pour participer. Vous envoyez je sur le WhatsApp au 0471 200 300. C'est 100% gratuit de s'inscrire. Aujourd'hui, je vous propose un petit quiz. Un quiz très simple dans lequel vous allez avoir trois questions. Si vous réussissez à répondre correctement à deux d'entre elles, vous repartez avec le cadeau. Voilà, on va pas chicaner, on va pas aller plus loin que ça. L'idée, c'est simplement de passer un chouette moment avec des questions qui, a priori, sont un peu drôles. On est d'accord, Aloïs, tu nous as chopé, je vois, du cri d'animal.
1: Je t'ai chopé de l'actu, des trucs un peu fun et puis des questions qui, voilà, qui n'ont rien à voir.
0: D'accord. Écoute, tant que tu t'es régalé, moi j'ai lu ce que tu nous as proposé et ça, très très drôle. Donc si jamais ça vous chauffe de venir passer un moment avec nous pour tout simplement jouer à ce quiz, envoyez je sur le WhatsApp au 0471 200 300. Et puis je vous rappelle aussi qu'on parle de vos talents inutiles, ces disciplines que vous maîtrisez parfaitement mais qui ne sont pas si importantes, ou alors en tout cas pas très utiles dans une société ou dans votre travail par exemple. 0471 200 300, tout se passe sur le WhatsApp et on se retrouve juste après.
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2: Dans quelle discipline vous êtes intouchable? Vous êtes trop chaud. Sauf que elle sert à rien cette discipline. C'est la question qu'on vous pose aujourd'hui sur le WhatsApp. Et on a reçu pas mal de réponses. Aloïs, on écoute la réponse de qui du coup?
3: Je te propose de commencer avec la réponse de Vince.
2: Ce bon vieux Vince Gecko, qu'est-ce qu'il nous a raconté?
4: J'ai une malformation sous mon torse qu'on appelle scientifiquement pectus excavatum. Et donc j'ai un creux dans mon torse. Ainsi, si je me couche sous le dos, je peux stocker de l'eau sur moi.
2: Incroyable. Une sorte de petite coupole qui peut être très intéressante, par exemple si tu as un poisson de compagnie que tu veux le mettre sur ton torse, ou bien tout simplement t'hydrater au cours d'une journée par exemple de canicule. Donc alors c'est pas une discipline que tu maîtrises particulièrement, mais c'est une particularité. On va l'accepter, mon Vince, évidemment, il n'y a pas de problème. On a reçu un message de qui d'autre?
3: On a reçu un message de Frédéric.
5: Alors en ce qui me concerne, la discipline inutile dans laquelle j'excellais parce que j'ai perdu un petit peu de rendement par rapport à ça, quand j'étais aux études et au tout début que je travaillais, on attachait souvent les documents avec des attaches trombones et c'était plus fort que moi. Il fallait que je déplie l'attache trombone et que j'en refasse un autre objet. J'ai fait des bracelets, des colliers, j'en ai même fait des boucles d'oreilles. Qu'est-ce que je faisais encore? Enfin bref, voilà, c'est un truc qui était totalement inutile, mais moi ça me passionnait. Et franchement, j'étais pas mauvaise. Mais alors, s'il vous plaît, faites-moi plaisir, par rapport à ce que je viens de vous dire, ne m'invitez jamais à dîner chez vous un mercredi soir. Vraiment. J'accepterai pas l'invitation.
2: Ah oui, bah là, la ref au dîner de con, effectivement, je peux l'entendre. Parce que c'est vrai qu'au premier abord, comme ça, quand on te balance, je sais faire des trucs avec des attaches papier. Bon, allez, je t'invite.
3: Ça fait 13 sculptures d'allumettes.
2: Exactement. Mais après, en qualité de collègue, ça doit être très cool de t'avoir dans un open space. Ça veut dire que à peu près à partir de tout, tu peux nous créer des petits cadeaux. Je pense que tes collègues doivent être très heureux d'avoir reçu des petits cadeaux personnalisés pour leurs anniversaires. En tout cas, je t'invite à venir postuler à la RTBF. On te veut comme collègue, Frédéric, avec plaisir. 0471 200 300, si vous voulez continuer à discuter avec nous de discipline dans laquelle vous excellez mais qui n'est pas si utile que ça. C'est là-bas que ça se passe. Et puis je vous rappelle qu'il y a le blind test, enfin pas le blind test, le quiz qui arrive juste après. Si vous voulez jouer avec nous, c'est très simple, vous envoyez jeu sur le WhatsApp au 0471 200 300.
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0: Et ça y est, c'est l'heure de jouer. C'est l'heure de vous offrir potentiellement un cadeau. Mais avant ça, on va découvrir avec qui on joue ce soir. Aloïs, on est avec qui au téléphone?
1: On est avec Justin qui vient de Melay.
0: Salut Justin. Allô Justin, est-ce que tu m'entends? Allô Justin.
2: Oui.
0: Je t'entends. Ouais, c'est bon, nickel.
2: Salut.
0: Content de t'avoir avec nous, Justin. Est-ce que tu te sens chaud pour ce quiz?
2: Bah oui, on va le faire. Hein. Ça va aller.
0: Les règles, elles sont très simples. On va te poser trois questions. Si tu arrives à répondre correctement à deux d'entre elles, tu repars avec le cadeau. Ça va?
2: Ok, super.
0: Eh ben écoute, c'est parti alors pour se mettre en mode suspense. Oh. Est-ce que tu sens la pression monter ou pas?
2: Ouais, elle monte bien là.
0: Voilà, c'est parfait. Alors Justin, première question qu'on va te poser dans ce quiz est très simple. Enfin, à toi de voir.
2: Ouais, c'est ça en fait.
0: Après combien de temps de jeu Romelu Lukaku a-t-il marqué son but hier soir face à l'Égypte?
2: Ah, si mes souvenirs sont bons, c'est 23 secondes.
0: Oh là là.
1: Oh là là, même.
0: Là, attends. Bah ouais, ça sert même à rien, c'est bon, voilà, c'est bon. Ça prend le premier point. C'est très fort. D'ailleurs, grosse perf de Romelu Lukaku qui rentre là-dessus. 23 secondes, c'était une masterclass.
2: Ouais. Il nous a soulagés.
0: Exactement. Est-ce que tu es prêt pour la deuxième question?
2: Oui.
0: Elle peut potentiellement déjà être
1: décisive,
0: puisque tu peux remporter ce quiz. Je vais te faire écouter un cri d'animal et tu vas devoir retrouver l'animal à qui appartient ce cri. D'accord?
2: D'accord.
0: C'est parti.

0: oppressant ce bruit, j'aime bien.
1: Il y a une petite tension.
0: Est-ce que t'as une idée?
2: Ouais, j'ai une hésitation, enfin. Dans une mare, je dirais plus une grenouille, mais c'est pas vraiment. J'hésite.
0: Est-ce que tu veux que je te donne trois propositions?
2: Oui, allez, ouais, ça va peut-être m'aider.
0: La réponse A, le corbeau. La réponse B, la grenouille. Ou la réponse C, le pivert.
2: On va rester sur la B, alors la grenouille.
0: Donc là, tu mises tout sur une grenouille, c'est ça que tu es en train de me dire?
2: Exactement.
0: Et c'est une bonne réponse.
2: Parfait.
0: Voilà. Sache que c'est Aloïs qui s'occupe de préparer les questions et on en discute après ensemble. La dernière, c'était pour gagner ce quiz, qu'est-ce qu'il faut faire? Donc vraiment, Aloïs est en fin d'inspiration. Je crois qu'il a plus d'idées. Il est en fin de stage.
2: Je me suis trompé.
0: Ah, je te jure, c'est parfait. Alors du coup, je me tourne vers toi, Aloïs. Qu'est-ce qu'il gagne, notre ami Justin?
1: Eh ben, il gagne des places de cinéma dans le cinéma de son choix.
0: Incroyable.
2: Waouh, trop fort. Super. Ouais. Merci beaucoup.
0: Tu vas au cinéma et c'est typique qui régale. Tu nous feras une petite photo, hein, quand tu iras voir le film. Ça va?
2: Parfait, on fait ça.
0: On compte sur toi.
2: Merci beaucoup en tout cas.
0: Avec plaisir, tu raccroches pas, on te récupère et on t'envoie tout ça à la maison, ok?
2: Merci beaucoup, salut.
0: De notre côté, on continue en musique avec Amy Winehouse dans quelques instants. Et là, c'est Hugo and Salto.

0: je vous propose de venir découvrir avec nous une passion. Donc on va se connecter avec quelqu'un dans un instant qui a une passion, on va en parler, vous allez devoir deviner cette passion et on va tout simplement passer un excellent moment. C'est Sarah qui va arriver dans quelques instants. Mais avant ça, j'ai quand même envie de vous poser une question. Si jamais parmi vous, il y a des gens qui sont passionnés, qui ont une passion en particulier, qui ont envie de venir en parler à la radio, qui ont envie de mettre la lumière sur un domaine qu'ils adorent, qu'ils maîtrisent, qu'ils ont envie de faire découvrir aux autres, eh ben, n'hésitez pas à nous envoyer un message là maintenant tout de suite au 0 471 200 300. C'est là-bas que ça se passe, c'est gratuit et on attend vos messages avec impatience. Et peut-être que vous passerez dans l'émission la semaine prochaine, la semaine d'après ou encore la semaine après. Enfin bon, bref, vous avez compris. On vous compte sur vous évidemment sur le WhatsApp et on se retrouve juste après ça.
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0: Très, très content de vous retrouver pour passer la soirée avec vous sur Typique. Elle continue cette soirée. J'espère que vous êtes tranquillement installés, soit dans la voiture, soit à la maison, soit en train de manger des frites, soit en train de commander une pizza. Bref, vous faites ce que vous voulez. Dans tous les cas, nous, on est là pour passer la soirée avec vous. On n'est pas tout seul. On va avoir du belge dans la playlist à vous proposer dans quelques instants avec notamment Stromae, Puggy et aussi, elle est moins belge mais on l'adore quand même, Camila Cabello. Donc bref, vous êtes au bon endroit pour passer une bonne soirée, pour vous détendre un petit peu après une longue journée de travail. On souffle un petit coup, on vous attend sur le WhatsApp pour venir discuter avec nous. Aloïs, c'est quoi encore le numéro sur lequel ils peuvent nous contacter?
11: 0 471 200 300 sur WhatsApp et c'est gratuit.
0: Voilà, on compte sur vous évidemment et on continue cette soirée en full détente.

0: Qu'on s'est donné une mission depuis le début de la saison ici, c'est de vous faire découvrir une passion par semaine. L'objectif, c'est quoi? C'est de vous permettre de découvrir un nouveau domaine, un milieu dans lequel vous n'avez peut-être pas envisagé de vous lancer. Et peut-être que ça va vous donner des idées ou vous inspirer ce soir. Et donc, du coup, on a la chance d'avoir avec nous Sarah. Bonsoir, Sarah.
1: Bonsoir.
0: Très content de t'avoir avec nous. Toi, t'es française,
1: moi aussi,
0: c'est ça?
1: Merci, c'est ça.
0: Ok. Et donc, du coup, tu vas venir nous parler de ta passion. Pour l'instant,
1: exactement.
0: On garde le mystère. On est d'accord, Sarah?
1: C'est ça.
0: Et pour que vous puissiez tenter de découvrir la passion de Sarah, ben, on a un indice à vous proposer sur le WhatsApp au 0471 200 300. On attendra vos réponses. N'oubliez pas que c'est gratuit pour participer, pour envoyer vos idées. Donc faites-vous plaisir. C'est le moment d'enfiler votre impair d'enquêteur et d'enquêtrice. Sarah, quel est l'indice?
1: Alors, j'ai une collection incroyable, extrêmement colorée et surprenante.
0: D'accord. Alors, sur base de ces adjectifs, on va devoir trouver qu'est-ce que tu collectionnes. On est d'accord?
1: Exactement.
0: Bon, ben à vous de jouer sur le WhatsApp. Une collection incroyable, extrêmement colorée et surprenante. Qu'est-ce que ça peut bien être? Donnez-nous vos réponses au 0471 200 300. Et Sarah, on découvre ça ensemble juste après, ça te va?
1: Ça va.
0: Allez,
1: oui,
0: magnifique.
1: Parfait.
0: En attendant, on s'écoute Camila Cabello et on se retrouve juste après.

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1: Et on est en train de tenter de deviner quelle est la passion de Sarah. Sarah, t'es toujours avec nous ?
2: Bonjour.
1: Magnifique. Est-ce que tu peux rappeler, s'il te plaît, l'indice que tu avais donné pour qu'on puisse deviner ta passion ?
2: Bien sûr. Alors, j'ai une collection incroyable, extrêmement colorée et surprenante.
1: Alors, je me tourne vers toi, Loïs, au standard de l'émission. On a reçu des réponses. Est-ce que tu peux nous les lire ?
3: Eh oui, on a reçu une réponse de Nathan qui propose les vinyles.
1: Est-ce que tu as une collection de vinyles, Sarah ?
2: Non.
3: Non ?
1: Non ?
3: Eh bien, Léa, elle propose, elle dit, je dirais des papillons, il y en a toutes les couleurs. Certaines collections sont vraiment impressionnantes.
1: C'est vrai aussi.
2: Non plus.
1: Pas les papillons non plus.
3: Les papillons, Inès propose une collection de sneakers.
2: Non plus.
1: Ah, ils n'ont pas trouvé. Je vois qu'on a eu un autre message aussi de Sylvie qui propose des affiches de films. Est-ce que tu collectionnes des affiches de films ?
2: Du tout.
1: Non. Bon, ben ils n'ont pas trouvé. C'est le moment, Sarah, du coup, de nous révéler quelle est ta collection.
2: Alors, ma collection, je collectionne des jouets des années 80 et 90.
1: Oh là là là là là là, incroyable. 90, hein, pour ceux qui ne parlent pas français, mais belge. 90, c'est 90, évidemment. Et du coup, qu'est-ce que ça représente concrètement, cette collection, pour toi ? Comment t'as commencé ?
2: Alors, c'est une énorme collection qui prend énormément de place. Et ça a commencé grâce à un film, Big, de Penny Marshall. Mm-hmm. Et ça a commencé par ça. Voilà, j'ai collectionné, et même toute petite, je collectionnais beaucoup de jouets, comme tout le monde, avec les Panini, les Babies. Et en fait, ça a pris une grande place dans ma vie.
1: Ouais, donc c'est une collection d'une vie, en fait, carrément.
2: Exactement.
1: Et là, elle représente quoi en termes d'espace, en termes de nombre de pièces, par exemple ? Est-ce que t'as une idée, plus ou moins ?
2: J'ai une pièce, une chambre, extrêmement petite, mais dédiée à cette collection.
1: Incroyable, incroyable. Et donc,

0: Du coup, tu continues aujourd'hui à essayer de chiner et trouver des pièces un peu exclusives. C'est quoi que tu cherches exactement?
1: Alors, des pièces rares, des pièces qui ont marqué mon enfance et surtout ma génération.
0: Ok, d'accord. Et là, actuellement, dans ta collection, c'est quoi les pièces desquelles t'es la plus fière?
1: Alors, la plus chère, c'est mon Iti de taille réelle et mon Gremlins, mon petit gizmo taille réelle aussi.
0: Ok, bah, là, on a dépassé encore le côté jouet. C'est carrément de la figurine.
1: En fait, c'est vraiment exactement. C'est vraiment tout ce qui a touché mon enfance et qui a marqué ma génération.
0: Donc, années 80, années 90, comme tu disais, avec un focus un peu sur les jeux, mais de manière générale, j'ai l'impression, la pop culture au sens large.
1: Exactement.
0: Incroyable. Et c'est quoi la licence de laquelle tu es la plus fan?
1: C'est-à-dire?
0: Bah, genre, je sais pas moi, Star Wars. Là, tu parlais
1: alors,
0: de E.T.
1: Star Wars,
0: ou...
1: non. Par contre, je suis une très grande fan de Maître de l'Univers.
0: D'accord. Ah bah oui, bah là, tu dois être régalé parce que ils viennent de ressortir le film.
1: Exactement.
0: T'as déjà eu l'occasion d'aller le voir?
1: Non, malheureusement, je pense pas qu'il sorte en France, mais j'aimerais bien le voir.
0: Ah bah écoute, je pense que tu vas kiffer et passer un moment avec toi de quand t'étais petite. Tu vois ce que je veux dire?
1: Exactement.
0: Tu vas te retrouver en connexion.
1: Exactement.
0: Bon alors, je sais qu'il y a plein de gens qui nous écoutent ce soir sur Tipeee qui sont de la même génération que toi. Je pense que ça les intéresserait peut-être de voir un peu plus cette collection. Est-ce qu'il y a un endroit où on peut la découvrir?
1: Oui, sur mon compte Instagram, House of Toys 80.
0: Ok, House of Toys 80 avec un S à la fin, c'est ça?
1: C'est ça.
0: Ok, bon bah écoute, j'espère que ça va donner envie aux gens d'aller découvrir tout ça. Peut-être que tu vas recevoir des messages aussi de certaines personnes qui ont des pièces de collection à te proposer ou alors qui vont être à la recherche de certaines choses. Est-ce que toi tu vends des pièces de ta collection ou pas spécialement?
1: Non, pas spécialement. Après je vends des petites pièces, mais vraiment c'est pas vraiment mon délire. Moi c'est plus la collection. C'est vraiment le côté collectionner des belles pièces et de les avoir près de moi, et c'est vraiment ma pièce safe place plutôt, ouais. Où des fois quand j'ai besoin de décompresser, bah je viens ici et voilà, c'est bien.
0: T'es entouré de tout ce que t'aimes.
1: Exactement.
0: Et tu penses que ta collection, tu vas l'arrêter un jour ou tu vas la continuer tant que tu peux?
1: Bah écoute, tant que je peux. Maintenant, on est sûr de rien, donc ouais. Je ne sais pas, à voir avec le temps.
0: Bah ok, bah écoute, on te souhaite en tout cas qu'elle dure encore de longues années. Et on suivra tout ça sur House of Toys 80 sur les réseaux sociaux. Merci beaucoup Sarah.
1: Bah merci à vous de m'avoir accueilli.
0: C'était avec plaisir.
1: À bientôt.

0: Aujourd'hui, on vous lance un défi. Un défi qui va avoir lieu là maintenant tout de suite, sur le WhatsApp de l'émission. L'idée, elle est très simple. Tous les mardis soirs, je vous propose d'élire un numéro 1. Le top 1. Ça veut dire que si on doit s'imaginer un classement sur base de tout un tas de domaines différents, vous devez choisir une seule possibilité qui trône sur toutes les autres. Un domaine, une catégorie, et c'est à vous de choisir qui on met à la première place. On peut parler de sauce pour les frites, de sport, de fruits, de pays, de plus beaux drapeaux. Bref, on va élire ensemble un numéro 1. Et aujourd'hui, Aloïs, la catégorie, c'est le numéro 1 des bonbons.
1: Oh.
0: Très rapidement, vous allez pouvoir nous envoyer votre réponse sur le WhatsApp au 0471 200 300. On a besoin de vous pour élire un top 1, un numéro 1 au niveau du monde des bonbons. C'est à vous de jouer, on compte sur vous, on attend vos réponses. Aloïs, je me tourne vers toi. Toi, de ton côté, numéro 1 des bonbons, c'est qui?
1: Numéro 1, les dents de vampire.
0: Dents de vampire? Les dents de vampire classiques ou les dents de vampire sûres? Avec le tu vois, le côté acidulé là. Tant que c'est de la dent de vampire, tu te régales.
1: Tant que c'est de la dent de vampire, je me dirais que...
0: Après, je pense qu'il peut arriver dans le top 3 de beaucoup de gens. Est-ce que c'est le top 1 pour beaucoup de personnes? Je ne sais pas. Moi, si je dois choisir, messieurs, dames, j'hésite entre les pêches...
1: Dis-nous, Vincent.
0: ...et les dragibus. Écoutez, je réfléchis, j'attends vos réponses et on découvre ensemble dans quelques instants ce que vous avez proposé comme numéro 1, comme top 1 dans le monde des bonbons. Oh là là, mais le sujet de fond que je vous envoie là, c'est complètement dingue.
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0: On vous a lancé un défi aujourd'hui, c'est d'élire le numéro 1 des bonbons. Parce que chaque mardi, on va essayer de mettre en numéro 1 quelque chose dans une catégorie un peu aléatoire. Et là, aujourd'hui, c'est la catégorie des bonbons. Donc, il faut élire ensemble quel est pour vous le bonbon qui surpasse tous les autres. Et donc, on a reçu des réponses, évidemment. Aloïs, on a reçu une réponse de Camille, je vois.
1: Oui, Camille, elle nous dit, moi, j'élis les dragibus.
0: Ah, ça me fait plaisir. J'hésitais entre les pêches et les dragibus. Et là, Camille, elle est en train de faire pencher la balance.
1: Et elle argumente. Elle dit, c'est simple, efficace, il n'y a jamais de débat. Tu prends un sachet, tu pioches sans réfléchir.
0: Alors, le seul truc qui pourrait faire en sorte que je ne sois pas totalement d'accord avec Camille, c'est les dragibus bleus. Je les déteste. Et il y en a énormément, puisqu'en fait, comme c'est les seuls que je ne mange pas dans le paquet, je vois la quantité qui reste à la fin de ma dégustation.
1: D'accord.
0: Et il y en a beaucoup trop.
1: C'est souvent un problème, ouais, mais moi, je crois pas que ce soit les bleus, moi, mon problème, mais j'arriverai pas, tu vois, à identifier le problème comme ça.
0: Mais c'est pas ton bonbon préf, quoi.
1: C'est pas mon bonbon préf, mais le dragibus, c'est clairement, c'est le trépine, j'ai envie de dire.
0: Ah oui, il passe très bien, quoi. Dragibus, petite taille ou grosse taille?
1: Plutôt petit.
0: Ah, moi j'aime beaucoup plus les plus gros.
1: Ok.
0: Je trouve qu'il y a de la mâche.
1: Je comprends.
0: On passe un très bon moment et on a du vrai goût. Parce qu'en fait, je finis toujours par faire la même chose avec les petits. J'en prends une grosse bouchée dégueulasse comme ça et je ne goûte plus aucune
1: d'accord.
0: Nuance de saveur. Si je peux me permettre.
1: Il n'y a aucun problème.
0: Ryan nous dit, moi c'est les schtroumpfs. Mais t'es un malade, Ryan. T'es un malade. Un peu acidulé, moelleux et surtout impossible à manger juste un par un. Donc tu finis toujours le paquet sans t'en rendre compte. Mais ça, c'est la base.
1: Comme
0: la
1: tous
0: base,
1: les bonbons.
0: Voilà, la base de tes bonbons préf. À un moment donné, c'est sûr que tu le tabasses. Par contre, t'es un malade mental. C'est-à-dire que les schtroumpfs, c'est les bonbons les plus chiants à manger, je trouve. Tu en fous plein les dents, ça colle dans tous les sens. De temps en temps, tu tombes sur le schtroumpf au chapeau rouge, t'espères qu'il a un autre goût. En fait, il a le même goût que les autres. Donc, moi, je suis vraiment pas d'accord avec toi. Mais je sais qu'il y a beaucoup de défenseurs et de défenseuses des schtroumpfs. Donc voilà, moi de mon côté je suis plutôt dans une dynamique Gargamel, mais comme vous le sentez. Toi ton côté Aloïs, les schtroumpfs?
1: Les schtroumpfs, j'ai envie de dire
0: c'est
1: rien
0: vide.
1: À dire, voilà c'est ça, c'est mouille, c'est ma réponse.
0: Et c'est souvent, en plus les bonbons quand tu les prends, tu vois dans les distributeurs de bonbons, ils sont souvent très, soit trop secos, soit ils transpirent. En fait, les schtroumpfs peuvent transpirer.
1: Agglomérer ensemble. Ah, oui, je vois exactement
0: ça
1: ce que
0: tu veux dire. Ça me débecte, des bonbons qui transpirent, en fait. Mmh. Tu me mets pas de transpiration dans un bonbon.
1: Bah, je suis entièrement d'accord avec
0: toi. Désolé, Ryan, hein, c'est pas contre toi, hein, c'est contre les schtroumpfs qu'on monte au créneau. Ok, donc on a du dragibus, on a du schtroumpf. On attend vos réponses encore sur le WhatsApp au 0471-200-300. Je suis en train de me diriger quand même de manière assez évidente vers les dragibus, de mon côté aussi, mais j'attends encore de voir ce que vous allez nous proposer. On élit ce soir le top 1 des bonbons. Allez, à tout de suite sur le WhatsApp.

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1: On est toujours en train de se régaler entre gourmets et gourmands ce soir, puisque on est en train d'élire ensemble le numéro 1 des bonbons. Dans le monde du bonbon, si vous devez en choisir que un, ce serait lequel et pourquoi? C'est la question qu'on vous pose ce soir, puisque tous les mardis, je vais vous proposer d'élire un top 1 en fonction de catégories différentes. Aujourd'hui, c'est tombé sur les bonbons. La semaine prochaine, ce sera autre chose. Alors, Aloïs, sur le WhatsApp, ça s'est emballé un petit peu.
2: Ça s'est emballé, clairement. Écoute, je t'ai fait une petite sélection. Je te propose qu'on commence avec le message vocal de Jojo le Facteur.
1: Allez, c'est parti. Qu'est-ce qu'il nous dit au niveau de son bonbon préféré, mon Jojo?
3: Moi, j'aime bien les fraises Tagada, parce que j'aime bien les fraises. Voilà.
1: Alors, petit rappel de circonstance, j'ai l'impression, mon Jojo, il faut quand même que je te le dise, fraises Tagada ne sont pas des fruits. Hein. Donc, si jamais tu penses aimer les fraises en mangeant des fraises Tagada, désolé de peut-être déconstruire une grosse partie de ce qui t'a construit, justement. Mais ça marchera pas. Quand on dit 5 fruits et légumes, tu ne manges pas 5
2: 5 fraises Tagada,
1: parce que sinon tu vas avoir juste énormément de diabète. Mais ok, fraises Tagada, j'aime bien. Le problème pour moi, Aloïs, c'est le côté écœurant. C'est-à-dire qu'en fait, une fraise Tagada, tu ne peux presque pas en manger un paquet entier.
2: Oui, clairement. Et puis, j'avoue que j'ai pas une grande expérience de la fraise Tagada, donc je vais avoir du mal à te suivre sur le sujet.
1: Ok.
2: C'est pas du tout les bonbons que je consomme.
1: Ah, tu les boudes.
2: Je les boude.
1: Waouh.
2: Donc, voilà. D'un point de vue écœurant, peut-être que moi, elles m'écœurent de base par leur propre aspect, et donc ça ne va pas plus loin que le regard.
1: Je comprends, mais maintenant, ce que je suis en train
2: de... Oui, mais oui. Ah. Et tu parlais de bonbons transpirants avec les schtroumpfs.
1: Ouais.
2: Là, pour moi, la fraise Tagada, on est clairement dans de la transpiration.
1: Ah, mais alors pas du tout. Je crois qu'on parle pas de la même chose.
2: Alors,
1: parce que...
2: Vérifie.
1: La fraise Tagada, ce qui est bien, je pense que tu as en tête autre chose que la fraise, tu as peut-être la fraise de base en tête.
2: Je pense que c'était ça en effet.
1: C'est ça. Alors que la fraise Tagada, c'est cette petite boule de fraise condensée rosâtre avec une sorte de coque un peu plus dure. On est vraiment très premier degré sur les bonbons aujourd'hui.
2: Oui, je trouve aussi. Mais en effet, alors je te rejoins.
1: Truc où pour moi ils sont consommables, c'est dans un mix. Si tu me fais un mix de bonbons, tu me mets 5-6 d'Agada, je les tabasse, mais sinon ça peut vite me fatiguer. On a reçu un autre message sur le WhatsApp.
2: On a reçu un message de Vince.
4: Alors, définir le meilleur bonbon de tout le temps n'est pas une question simple,
1: ah oui.
4: Je dois avouer. Voilà. Cependant, je trouve que le fameux rouleau de chewing-gum de plus d'un mètre m'a quand même fait de bons souvenirs d'enfance.
1: Ah.
4: Voilà, quand t'avais ça dans le coffret.
1: Oui.
4: Voilà,
1: t'étais le boss.
4: La classe.
1: T'étais le boss.
4: Oui, c'était quand même vachement cool d'avoir ce machin où tu pouvais teaser un peu tes camarades qui venaient tous près de toi pour avoir un petit morceau, forcément. Voilà, voilà.
1: Alors, à la fois trop stylé et à la fois insupportable. C'est-à-dire qu'en fait, moi, mon rouleau de chewing-gum, je le voulais pour moi. Ce que j'adorais faire, par exemple, c'était sortir le rouleau de chewing-gum et le croquer.
2: Donc, je vois exactement.
1: C'est tout l'opposé du concept du rouleau de chewing-gum, mais à un moment donné, j'ai écouté mon libre arbitre, je l'ai fait, et il y a eu un avant et un après dans ma vie.
2: Mais avec ce type de bonbon, tu te retrouvais d'office à un moment avec une patate dans la bouche, un truc énorme qui était immâchable.
1: Ouais, et aujourd'hui, j'ai perdu toutes les dents arrière de. C'est pas vrai. Mais par contre, choix intéressant de la part de Vince, je m'attendais pas à le retrouver dans un top 1. On termine avec la réponse de Betty.
5: Alors mon bonbon préféré, ce sont les Fritzy Patsy. C'est des petits sachets en poudre qui pétillaient dans la bouche.
1: Ah ouais.
5: Quand j'étais enfant, c'était toute une aventure et on avait l'impression d'avoir des feux d'artifice sur la langue. Voilà, gros bisous.
1: Merci Betty. Moi j'adorais aussi ces bonbons-là. Souvent c'était avec un pied, ouais, une sucette en forme de pied qu'il fallait tremper dans le sucre et puis après... Après, tu m'étonnes qu'il y a plein de fétichistes un peu malsains.
2: Ouais, non, moi, ça, je l'ai pas. Mais je l'avais, comme elle dit, les Fritzy Patsy en forme de sachet. T'ouvrais le sachet, hop, tu te l'envoyais.
1: C'était juste
2: ouais. Et
1: poudre.
2: Alors, sur la langue, vraiment, ça les feux d'artifice.
1: Ils font ça aussi dans les œufs en chocolat,
2: oui.
1: Période de Pâques. Et ça, c'est très, très fort.
2: Excellent.
1: Écoutez, j'ai envie de consommer énormément de sucre. Donc, ce que je vais faire, c'est qu'on va faire une petite pause. On va s'écouter de la musique. Et on se retrouve dans quelques instants sur Typique avec des infos concernant vos artistes préférés. Donc, restez bien avec nous. On se retrouve dans la suite. N'hésitez pas à discuter avec nous sur le WhatsApp. Le numéro, Aloïs ?
2: 0471 200 300.

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2: La soirée va continuer en musique dans quelques instants sur Typique. Et je trouve que c'est important de temps en temps de prendre un petit pas de recul, un petit pas de côté pour vous permettre de découvrir des informations sur les artistes que vous écoutez tout le temps sur Typique. Des artistes, des groupes, des titres aussi tout simplement qui ont parfois des histoires que vous ne soupçonnez pas. Et donc là, on va démarrer directement avec une info qui concerne Coldplay. No, et ce morceau Yellow, il faut savoir qu'il a été trouvé complètement au hasard. En fait, il n'y a aucune signification cachée particulièrement sur ce morceau. Chris Martin a expliqué qu'il a écrit la chanson. Le mot Yellow lui est venu en tête et il a essayé de le remplacer même à un moment donné par autre chose, sauf que ça ne sonnait pas aussi bien et donc il l'a gardé. Est-ce qu'il y a un sens particulier à ce mot dans ce morceau? Non. Est-ce que ça nous dérange? Pas du tout, puisque c'est un énorme classique de Coldplay qui passe toujours très très bien. On enchaîne avec une info qui concerne Olivia Rodrigo. Ce morceau, Driver License, il faut savoir que en fait, c'est un déclic qui a permis à Olivia Rodrigo d'avoir vraiment son permis. En fait, je vous explique, elle venait d'obtenir son permis de conduire et dans une de ses premières sorties, elle s'est rendue compte à quel point elle pouvait conduire en étant en train de voyager aussi dans ses pensées. Et elle s'est dit, mais pourquoi pas essayer justement de pouvoir mettre ça en musique, puisque du coup, elle a repensé à une relation compliquée qu'elle a vécue et c'est devenu un énorme hit. Donc voilà, si par contre vous aussi vous êtes en train de conduire là maintenant ce soir et vous avez des idées, vous avez des projets qui vous traversent la tête et vous vous dites peut-être je vais me lancer ou pas, peut-être que là maintenant c'est le moment dans votre journée où je vous rappelle de le faire en fait, voilà, comme Olivia Rodrigo. Et on termine avec une info qui concerne Stromae. Je pense qu'ils me font vivre un enfer. Il faut savoir qu'en 2009, Stromae, très peu connu à l'international à ce moment-là, il commence à être connu chez nous, un petit peu en France aussi. Il a lancé son fameux « Alors on danse » qu'on ne présente plus. Et puis, ce qu'il faut savoir, c'est qu'il a eu une connexion à l'international qui a un petit peu changé les choses. C'est Kanye West même pour les puristes, qui a entendu ce morceau. Il a adoré, il a contacté Stromae pour lui faire un remix. Et Kanye a posé un couplet inédit sur « Alors on danse ». C'est devenu du coup un morceau qui a pris une autre dimension encore aux États-Unis et de manière générale à l'international. Est-ce que ça a participé au fait d'avoir une sorte de hype autour de Stromae? On ne saura jamais vraiment, mais je pense que ça a dans tous les cas aidé. Et ça a surtout été très impressionnant de voir qu'un artiste belge a tapé dans l'œil d'un artiste international. Je me souviens aussi que le morceau « Alors on danse » et de manière générale, l'œuvre de Stromae avait tapé dans l'œil de Will.i.am qui avait aussi dit « Stromae is so amazing, man ». Et ouais, les gars, et ouais, vous aimez, c'est belge. D'ailleurs, en parlant de Belgique et en parlant de Stromae, on va s'écouter le morceau qui réunit à la fois nos Diables Rouges, à la fois Stromae, à la fois la Coupe du Monde. C'est Stromae avec Ta Fête. C'est là maintenant tout de suite sur Typique. Bonne soirée.

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